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1: En ce lundi 15 juin, qu'est-ce qui se passe dans l'actualité? Il s'est passé plein de choses. Premièrement, ben, c'est le début de la saison des baignades à Victoriaville. Il y a aussi le souper bénéfice de la Fondation Kimeyan qui a récolté 33 448 $. Si vous voulez en savoir plus sur ces sujets, mais aussi sur toute l'actualité qui se passe ici à Victoriaville, ben, rendez-vous sur monvicto.com et surtout, n'oubliez pas de vous abonner à l'infolettre. J'espère que vous passez une belle soirée. Danaï Thériault qui vous accompagne jusqu'à minuit.

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Donc, merci beaucoup d'être là. C'est un plaisir de vous accompagner dans votre soirée. Mon nom est Danaë Thériault et on est ensemble jusqu'à minuit.

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1: Bon début de semaine à Victoriaville. On est le lundi 15 juin. Danaë Thériault qui passe la soirée avec vous. Et on le sait, l'événement qui s'en vient bientôt, dont on a super hâte, ben, c'est la fête nationale du Québec. C'est le 23 juin ici à Victoriaville et au programme vraiment des belles activités. Premièrement, jeux gonflables et animations familiales, camions de cuisine de rue, les fameux food trucks. Et sinon, en musique, William Cloutier qui sera là, France d'amour et même des feux d'artifice en finale de soirée. Si jamais vous voulez avoir plus de détails sur la programmation de la fête nationale, dirigez-vous sur tourisme-région-victoriaville.com dans la section événements.

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ce lundi 15 juin, qu'est-ce qui se passe dans l'actualité? Il s'est passé plein de choses. Premièrement, ben, c'est le début de la saison des baignades à Victoriaville. Il y a aussi le souper bénéfice de la Fondation Kimeyane qui a récolté 33 448 $. Si vous voulez en savoir plus sur ces sujets, mais aussi sur...

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Un bon début de semaine à Victoriaville. On est le lundi 15 juin. Danaë Thériault qui passe la soirée avec vous. Et on le sait, l'événement qui s'en vient bientôt, dont on a super hâte, ben, c'est la fête nationale du Québec. C'est le 23 juin ici à Victoriaville et au programme vraiment des belles activités. Premièrement, jeux gonflables et animations familiales, camions de cuisine de rue, les fameux food trucks. Et sinon, en musique, William Cloutier qui sera là, France d'amour et même des feux d'artifice en finale de soirée. Si jamais vous voulez avoir plus de détails sur la programmation de la fête nationale, dirigez-vous sur tourisme-région-victoriaville.com dans la section événements.

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Mais je suis content de vous recevoir ce matin, comme toujours d'ailleurs. Est-ce que vous avez fait une bonne nuit? Oui. Pas trop pire, comme on dit, hein? Non, mais il y en a des fois qui ont de la misère à dormir. Y a-t-il des bonnes solutions? Tu sais, ça. Gabin, moi j'aimerais aussi que tous et chacun, à un moment donné, tu sais, t'arrives dans ton lit, puis juste pour moi, tu veux ça rapide, tu veux ça lentement? Y en a qui apprécient de dire, ah, les pensées continuent, puis à un moment donné, tu fais comme. Un petit ronflement, ouais. Ton chum ronfle-tu, toi? Ouais. Ouh! OK. Je voulais pas d'avancer là-dessus, mais c'est vrai que. Ben, je sais pas c'est quoi le pourcentage des gens qui font le ronflement dans l'un dodo. Je sais pas c'est quoi le pourcentage, sincèrement. Mais en même temps, écoute bien, moi, là, selon les ouï-dire de ma blonde, ça arrive des fois que. T'sais? Et c'est ça. Est-ce que quelqu'un qui rompt, puis là, je pose la question, puis regarde, les experts vont dire, hey, écoute bien, t'es dans le champ, mon Paul. Moi, j'ai l'impression que quelqu'un qui dort et qui ronfle dort bien, quand même. Parce que lui, là, c'est un roulement de moteur qui fait encore qui sent peut-être dans son esprit bien vivant. Oh! Parce qu'il entend le moteur rouler. Puis là, je te fais ça un matin, puis hey, moi, le Paul, là, toute la nuit, je l'ai entendu, mon homme. Il ronfle, lui. Il y en a aussi des dames qui ronflent. C'est pas. Puis c'est pas tout le monde. Il y a des fois, il y en a qui ronflent, d'autres fois, ils ronflent pas. Puis des fois, ça passe un petit bout qui n'en ont pas de ronflement. Puis dans un autre sens, ben, on dirait ça tous les soirs. Est-ce que ça a une contribution à savoir? Je sais pas, moi je suis comme ça, là, mais est-ce que ça se peut que ce soit le fait que la fatigue. Ou l'énervement, je sais pas, la pression, je sais pas ce qui fait que on ronfle, puis des fois on ronfle pas, là. Faut quand même le dire. Ouais, c'est rare que ton chum ronfle pas, toi, là. OK, pas d'autres avancées là-dessus, mais je vais surveiller ça, je vais demander ça à un expert du sommeil, hein? Non, non, c'est pas les vendeurs nécessairement de matelas, malgré que les autres font de mauvaises de bonnes jobs, sont au courant pas mal de. Les positions pour bien dormir aussi. Ça doit être ça. Il y a un peu toutes sortes de choses. Il y en a qui mettent des bouchons dans les oreilles pour être capable de dire que on va-tu dormir, nous autres? Puis il y en a qui ont aucunement ça, le ronflement. Ça, c'est du monde, je dirais, presque parfait. Si le chapeau de fer porte le bien, cœur de pirate s'en vient avec mélancolie. Si t'aimes Marie-Mée, elle sera là avec Jet Lag. C'est Simple Plan qui va être là aussi avec Marie-Mée. Les deux ensemble. C'est un beau petit duo. 2011 quand même. On se transporte dans la machine à voyager dans le temps. On est là. On est en 2026. On recule. Un petit seul pas de recul pour nous dire que tant pis pour elle. Charlotte Cardin. Pas fâché en disant ça, là, mais c'est son titre de pièce. Elle fredonne le tout ce matin. À exactement 6h02 et 35 secondes. On passe ça de même. Je pèse les pitons pour le vrai, là? OK. Hey, bon matin! Le soleil brille! Faut en profiter. Puis on profite de la muse.

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0: Eh bien, nos chansons en tête. Ma chanson préférée. 6h15.

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6: Oh, survivants, je peux vous dire une chose. 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
2: Bonjour, bon début de journée. Ici Claude Marquis. Voici vos actualités. Le CIUS de la Mauricie, centre du Québec, change officiellement d'identité. L'établissement portera désormais le nom de Santé Québec, Mauricie et Centre du Québec universitaire. Ce changement s'inscrit dans la réforme du réseau de la santé et vise à uniformiser l'identification des établissements à travers la province. Selon Santé Québec, cette nouvelle appellation permettra aux citoyens de mieux comprendre et naviguer dans le réseau. La 62e finale des Jeux du Québec hiver 2028, qui se tiendra à Victoriaville, annonce l'arrivée d'un partenaire majeur. L'entreprise Cascade investit 100 000 $ pour soutenir l'événement sportif. Son président et chef de la direction, Hugues Simon, se dit fier de contribuer à un projet qui, selon lui, permettra de soutenir le développement de la prochaine génération d'athlètes. La 20e édition du Relais pour la vie de la MRC de l'Érable a connu un succès remarquable en amassant plus de 675 000 $ au profit de la Société canadienne du cancer. L'événement tenu à Plessisville samedi dernier a également permis d'allumer 13 605 luminaires, ce qui en fait le plus important vendeur de luminaires parmi tous les Relais pour la vie dans le monde. Et les Skyhawks, l'équipe de parachutistes des Forces armées canadiennes, seront de passage à Victoriaville dimanche matin. La démonstration est prévue à 9h30 au parc du réservoir Baudet. Les Skyhawks sont une équipe de parachutistes de l'armée canadienne qui font des sauts et spectacles en parachute. C'est ce qui complète vos informations. 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
3: Merci beaucoup, Claude Marquis, pour l'actualité. Et moi, j'aime ça quand il y a des organismes comme ça qui font des belles causes, qu'on amasse des sous pour les enfants, qu'on amasse des sous pour toutes sortes d'affaires. T'sais? Puis c'est comme ça dans la vie. Tous et chacun, si on met un petit peu l'épaule à la roue. Bravo Cascade aussi pour... injecter quelques dollars, on va se le dire comme ça, qui sont plus qu'essentiels, il faut le mentionner. C'est obligatoire, parce que sans ça, les organismes ou les gens qu'on veut aider, on ne pourrait simplement que pas les aider. Et c'est là où que le bas blesse. Voilà. Je vais même voir que oui, il y a une soirée élégante sous les étoiles qui va s'amorcer. Je peux pas t'en dire plus pour tout de suite, mais... ça va être à surveiller. C'est l'organisme, un organisme sans but lucratif, Bal des Petits Miracles. Les Petits Miracles 2026. Ça va se passer le 20 juin. Une soirée féerique au profit de Préma Québec. J'ai vu ça passer, là. Mais c'est rien que pour vous dire que ça aussi, c'est un autre élan de, puis en même temps, il y a certainement des gens qui font grand. Ah, ben oui, c'est fun, t'en parles, mon Paul. Moi, on est là, nous. Pour les enfants prématurés. C'est ça. Parce que prématurés, là, c'est des combattants. C'est des gens qui veulent survivre, ces tout petits. Dans l'inconscience, tu vas me dire, mais dans la conscience des parents, puis de la famille, puis des amis. C'est un peu ça. C'est pour ça que quand on dit une soirée élégante sous les étoiles au profit, bien sûr, de Préma Québec pour les enfants prématurés, ça va être à surveiller. Je peux vous dire une chose, c'est que si tu veux en savoir encore plus, écoute, t'as-tu papier crayon ou t'es vrai? Moi, Gabin, moi, ça me prend un papier crayon quand quelqu'un veut me dire, hey, il m'a donné l'adresse, le site, tu sais. Non, non, ça me prend un papier crayon. Prends donc ton temps. Ou tu mémorises ça facilement, toi, parfait. C'est pas compliqué. Les billets sont en vente sur le https://uris.ca/t50jul. Je vais quand même le répéter, là. https://uris.fr/t50jul. Va faire un tour pour aller... profiter de dire... Je vous donne un petit talent de générosité juste là. Bal des Petits Miracles, le 20 juin 2026. Une soirée féerique au profit de Préma Québec. Quand on dit des fois que ce geste-là... Le montant que tu vas donner, c'est le montant que tu donnes. C'est pas le chiffre total que toi tu donnes qui est important. C'est le chiffre total que tous et chacun nous permettent de donner qui fait la différence. Fait qu'un petit geste, ça fait grossir le grand geste. Puis ça, ben, c'est gratifiant pour le reste de tes jours. Est-ce qu'on est prêt pour un autre bon moment qui va s'appeler Est-ce qu'on a le temps de s'informer? Oui, c'est fait, ça. OK. Est-ce qu'on aime la musique? Ça aussi, ça va être fait.
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ciel, titre de pièce. On aura droit tantôt à Fred avec Je veux. Oui. Hein? Ton chum te demande en mariage. Oui, OK. Oui, je le veux. T'as-tu dit oui? Je le veux. Ou je te dis oui, je le veux pas. Ça se peut, là. T'es pas prêt, t'es pas prêt. C'est comme ça, d'un côté comme de l'autre. Souvent, il y a des dames également qui font la demande de mariage à leur chum. C'est rare, tu vas me dire. T'as bien raison. Mais au-delà de ça, ça arrive. Pas souvent. Mais ça doit donner un petit choc qui fait du bien aussi, là, quand ton chum te dit, chérie, avec la bague au doigt, hein, le genou par terre, veux-tu m'épouser? Oh, merci bien. Il y a d'autres choses à faire. Nick Hubbard.

0: Merci bien, bien sûr, les Cowboys.
1: C'est... Merci!
0: Ouais. C'est une pièce qui est rassemblante. Merci bien, merci bien. Merci bien les sages. Merci bien d'être qui vous êtes. Merci bien de faire partie de cette belle aventure qui est la vie. Merci bien d'être différent pour aussi plutôt bien comprendre que l'être humain est différent. De toute nationalité, hein, confondue. Manifestation pacifique, pardon, pour réclamer justice. Ça s'est passé à Montréal. C'est à lire en page 2 et 3 du Journal de Montréal. Des années d'efforts de perdus. Parce que bon, encore là, je te dirais que dans la vie de tous les jours, là, t'aimes pas quelqu'un, t'en faire, je sais pas moi, tu fais un métier où ce que tu pourrais l'arrêter. Je dis ça de même, je dis rien, là, mais tu m'entends. Ou au-delà de ça, t'aimes pas cette personne-là. C'est pas nécessairement, puis je dis ça de même, c'est pas nécessairement la couleur de la peau ou peut-être la nationalité ou quoi que ce soit. Tu l'aimes pas. Déjà là, en partant, ça va bien. En plus de ça, quand il y a des arrestations puis que c'est des gens que t'aimes pas, je sais pas, l'être humain en tant que tel, hein? Il y en a qui vont frapper sur leurs enfants, c'est pas parce qu'ils aiment pas. Il y en a qui vont frapper sur des individus dans le travail ou quoi que ce soit, puis probablement que c'est certainement pas leurs enfants non plus. On s'entend pour eux. Mais au-delà de ça, la violence ou quelqu'un qui aime pas, je dis n'importe quoi. Puis là, je vais commencer par le bas. Quelqu'un qui aime pas les Indiens, les Chinois, les Européens, les Blancs, les pas de couleur, les n'importe qui. Quelqu'un qui aime pas, qui aime pas, qui aime pas, ou que dans sa tête, il n'aime pas. Il est seul au monde dans sa tête, il n'a aucune idée. Que le soleil se lève là puis il se couche là-bas. Entre les deux, tu peux bronzer, tu peux rougir, tu peux rester bien blanc si tu te protèges. Comme tu peux aussi être en mesure de dire, ça brille pour tout le monde, ça. L'air qu'on respire est pour tout le monde. La journée que quelqu'un qui respire pas, c'est pas sa couleur qui fait en sorte que c'est un individu qu'on doit, je dis ça comme ça, éliminer ou faire plus que plus. Je pense qu'il faut mettre de l'eau dans le vin pour être capable de bien comprendre que, hein? Si on savait simplement que toute couleur pure, elle est à l'intérieur de tous et chacun, ce qu'on dégage de l'extérieur n'est qu'une petite façade de ce qu'est vraiment l'être humain, parce qu'on est tous pareils. La journée que tu respireras pas comme quelqu'un d'autre, qui est près de toi et chez vous partout, tout le monde respire de la même manière. Que tu sois blanc, jaune, noir, vert, cale, oui, c'est ça. La couleur n'a pas d'importance. Mais de respirer la même air, on prend tout le même gaz. C'est comme n'importe quoi. Tu peux pas mettre dans ta voiture, tu as une voiture diesel, tu mets du diesel. T'as une voiture qui est à l'essence, tu mets de l'essence. T'as une voiture électrique, t'as la branche. Puis quelqu'un qui est bien branché, de bien comprendre juste sur les voitures, là, il peut se dire que, coudonc, hein, on a-tu le droit de se mettre qu'est-ce qu'on veut à l'intérieur de nous et de vivre à travers tout ça parce qu'il faut rouler ensemble pour que tout marche bien. Puis il faut laisser la... Hein? La cruauté que des fois on peut avoir à l'intérieur de savoir que quelqu'un qui n'est pas comme les autres, là, ou qui n'est pas comme moi, là, c'est pas quelqu'un. Non, c'est probablement le contraire. Fouki, vous en pensez quoi, vous? Avec Alicia Moffat, les deux sont bien différents, ils sont ensemble. Alicia Moffat,

Patricia Moffett and Fouki. 2020, quand même. Je regardais dans l'actualité, encore une fois, question de juste revenir et mettre une fin à ce petit débat-là, là, où j'en parle parce que je découvre en même temps que vous autres un matin dans le journal qu'il y en avait du monde qui ont manifesté. Puis au-delà de ça, il y a plus de gens de. Il y a plus de blancs, devrais-je dire, que de gens de couleur. T'sais? Quand je dis de couleur, toute nationalité confondue, là. Mais au-delà de ça, c'est aussi de comprendre que. C'est aussi une majorité de gens qui peuvent se dire « Wow! » Puis tu sais, ben, avantage, les Blancs sont encore plus là pour comprendre que c'est pas normal puis ça se fait pas. Il y a plus de monde qui comprennent que c'est pas normal puis ça se fait pas que tu peux quand même juste te poser la question. La journée que tu vas voir quelqu'un qui respire pas comme nous ou comme toi, dis-toi que ça se peut que ça soit quelqu'un de bizarre. Mais à la minute qu'il respire... qui parle la langue qu'il voudra, Alibaba, la langue de Babel, voilà, ok, Alibaba. Mais c'est rien pour dire que à la minute que quelqu'un a le droit de respirer, ça veut dire qu'il a le droit de vivre. Laisse vivre les autres, puis toi, fais juste vivre. Vive à la vida.

0: cette chanson. On a Stas qui s'en vient dans quelques instants avec Laissez-moi vous dire qu'on est à 6h44 sur Vivant 101.9. Et bon matin à tous. C'est pas toujours des mauvaises nouvelles dans la vie. Toi, t'es là, ça en est une bonne, ça.
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0: C'est sûr que nous, on va être là le vendredi. En tout cas, moi, je vais être là vendredi sur le site en face du Carré 150 et de Brunet. Ben oui. Puis on va faire des reportages pour vous parler de rabais. Ça se passe là. Oui, monsieur.

de Sarah Dufour. C'est la victoire avec Shims. Ça sent bien. 2007. La machine à voyager dans le temps. On s'en va là.

0: Lève ta main, écris victoire. Nous, on fait une pause. L'actualité s'en vient. On parle de quoi? Tu vas tout savoir.
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4: Bon mardi, ici Louis-Philippe Arnoirel. Si l'avancée annoncée dans les négociations entre l'Iran et les États-Unis se concrétise, le Canada serait prêt à contribuer au rétablissement du trafic maritime dans le détroit d'Ormuz. C'est ce qu'a affirmé hier le premier ministre Mark Carney à son arrivée à Évian-les-Bains en France pour le sommet du G7. Aujourd'hui, M. Carney doit rencontrer le président ukrainien Volodymyr Zelensky en marge de ce sommet. La première journée complète sera également consacrée à des discussions sur les conflits au Moyen-Orient. À Québec, la première ministre Christine Fréchette ne ferme pas la porte à une enquête publique sur les allégations de racisme au service de police de la ville de Montréal. Sur les ondes de Radio-Canada, elle a déclaré hier qu'elle n'exclut rien à ce stade-ci. Elle a ajouté vouloir connaître tous les détails avant de prévoir la suite des choses. En attendant, la CAQ entend nommer un observateur pour superviser le travail du corps policier dans ce dossier. La première ministre a aussi rappelé qu'il y avait deux projets pilotes de caméras corporelles. La société mère de Bell Canada supprime près de 700 emplois dans le cadre des changements organisationnels entamés l'année dernière. BCE indique que ces suppressions touchent environ 1% de son effectif total, dont environ 230 postes syndiqués. L'entreprise précise que la plupart des employés syndiqués concernés se voient proposer des indemnités de départ volontaires. Le porte-parole Luc Levasseur précise que ces dernières réductions d'effectifs s'inscrivent dans le plan triennal de BCE visant à stimuler une croissance durable sur un marché hautement concurrentiel. Et pour la première fois depuis que l'Institut Reuters analyse la consommation d'informations, les médias sociaux sont passés devant la télévision comme source d'information sur l'actualité utilisée par le plus grand nombre de répondants. Cette arrivée au sommet survient malgré le blocage des contenus sur Facebook et Instagram. 53% des répondants ont utilisé les médias sociaux pour s'informer dans la semaine précédant le sondage. C'est ce qui complète vos actualités Arsenal Média. Passez une bonne journée sur nos ondes.
5: Merci beaucoup pour l'actualité. On va parler, bien sûr, de quoi tu penses, là, ouais, hein? On voit ça aller. C'est dans la Ligue, la AHL. On parle de Chicago qui vont jouer contre Toronto ce soir. Notez que c'est dans cette série-là, 2-0 pour Toronto. Alors, le match est présenté à compter de 19h. Puis, il y aura aussi jeudi, le 18. Ça va être aussi le match numéro 4, quatrième match. Parce que, bon, ça va être à compter de quoi? Même heure. On parle de 19h et ça se passe du côté de Toronto, bien sûr, les deux prochains matchs. Voilà dans la AHL. La Ligue de MLB, baseball, bien sûr. La Ligue nationale, 5 matchs ce soir. Dans la Ligue américaine, il y en a 5 également. Ça commence entre 18h45 et le dernier match que débute quoi? 21h40. Amateur de baseball, tant qu'être là. Tu sais, le hockey, les Canadiens, tout est fini. On soulevait le trophée aussi, hein? Fait que tout est fait. Non, pas les Canadiens, mais... Oh ouais, c'est ça. Il était pas lourd pour la finale, les Canadiens. T'as bien raison. La Ligue de baseball majeure Québec, Sherbrooke joue contre Actonville. Les Victoriaville sont à Shawinigan ce soir. Et le 17... non, ça c'est le 17, oui. C'est mercredi, pardon, 20h. Vendredi, le 19... Thetford vient de jouer contre Victo le Cactus. Fait que question de juste vous le rappeler, là. Ça, c'est ce soir, pas ce soir, mais mercredi. On est du côté, Victo sont du côté de Chamonix.

Victoriaville. Puis je rappelle que ce soir, il y a un match dans cette ligue-là, et c'est Montréal qui joue contre les Cardinaux à 20h. Voilà, ça fait le tour. Je t'ai magané ça un peu, mais c'est pas mal ça, là. Il y a une vérité pure là-dedans. Il y a un mélange, mais une vérité pure. Mais c'est ça. Alors, aujourd'hui, on parle de quoi? Météo? Oui, pourquoi pas? Alternance soleil-nuage, on parle de 30% de possibilité d'inverse cet après-midi. Les vents seront présents sud-ouest à 20 km/h. Maximum 24, mais le ressenti, l'humidex, ça, ça peut aller jusqu'à 27 aujourd'hui. Mais c'est une belle journée. Fait qu'il faut pas trop s'en faire. Indice UV 7, ce qui est quand même élevé. Ce sera partiellement nuageux avec 30% de possibilité d'inverse ce soir. Dégagement qui se fait au cours de la nuit avec 14. Puis quoi, mercredi demain? Soleil le matin. Ça devient alternance soleil-nuage avec un 30% peut-être de pluie en après-midi. 23 degrés. Hein, m'as-tu chanté ça, moi? Humidex 26. Indice UV 7 ou élevé. C'est-tu bon, ça? Des belles paroles, ça. La nuit de mercredi, on devrait avoir, oui, un ciel dégagé avec 16. La pluie, par exemple, attendue pour jeudi, 18 degrés. Même dans la nuit, 15 degrés, puis de la pluie. On est jeudi, là. Vendredi, ça sera pas mieux. Pluie, venteux, en plus de ça, avec 17 degrés. Des averses dans la nuit de vendredi, 14. Puis là, tu te dis, ça va être un beau week-end. Ouh! Selon Environnement Canada... Selon moi, ça peut changer, mais selon Environnement Canada, si la tendance se maintient, samedi, ça va être un peu d'alternance soleil-nuage, mais un 60% de possibilité d'averse, 23 degrés. 60% de possibilité d'averse dans la nuit de samedi, 14 degrés. Dimanche, 40%, ça a baissé un peu, mais ça aussi, ça peut changer. 40% de possibilité d'averse, 20 degrés pour dimanche. La même chose pour la nuit avec 13 degrés, 40% de pluie, on s'entend. Puis lundi, on pourrait retourner travailler simplement avec un 60% de pluie, puis un 21 degrés. Je te donne ça en chantant, ça fait moins mal quand c'est pas trop beau. Quand c'est beau, là, tu peux juste le dire sec, puis fredonner, c'est trop beau, tu sais, quand il fait beau. Mais quand il fait moins beau, de le fredonner, des fois, ça peut être pas pire. Cela dit, c'est ça la météo, c'est ça aussi la musique. Michael Bublé, Olivia Dean, qu'est-ce qu'il y aura d'autre? Ariana Moffat à Montréal. Et tout ça, ça se passe sur Viva 101.9. Puis on passe ça de même dans quelques secondes.

Je vois ça, mon CDCBF 8h11. On a ça avec nous, non pas ce matin, mais demain, parce que demain, c'est demain. Il y a aussi une équipe de la shop. Oui, la shop répare. On les a eus lundi. Ils vont revenir demain. Oui, et mercredi. Encore une fois, pour bien comprendre. Tu sais, on a ça à Victoriaville. La vente trottoir aussi s'en vient bientôt. On sera là, nous, Arsenal Media, dans le centre-ville, pour vous parler des rabais. Mais surtout, si vous avez le goût de venir faire un petit tour, ben oui, on va être là. Moi, je vais être en face du carré 150, Brunet, là, entre les deux, mon cœur balance. Et puis, ça va être la vente où ce que tu vas pouvoir économiser. Puis là, je regarde la température. Ben oui, c'est bon temps, mauvais temps. Peut-être que même on va... la pluie venteuse vendredi. OK, ça se peut qu'on soit même à l'intérieur du carré 150 pour être capable de livrer les commentaires. Mais la vente, elle, ça change pas les bas prix. Oh! Et en même temps, tu sais que quand on dit bas prix, j'ai le temps d'économiser. Il y a des choses qui vont se faire sous le chapiteau, à l'intérieur. La vente de ça, là...

0: Ariane Moffatt, Montréal 2026. La pause s'en vient et on s'informe. À plus.
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9: Bonjour, bon début de journée, ici Claude Marquis, voici vos actualités. Le CIUS de la Mauricie, centre du Québec, change officiellement d'identité. L'établissement portera désormais le nom de Santé Québec, Mauricie et Centre du Québec universitaire. Ce changement s'inscrit dans la réforme du réseau de la santé et vise à uniformiser l'identification des établissements à travers la province. Selon Santé Québec, cette nouvelle appellation permettra aux citoyens de mieux comprendre et naviguer dans le réseau. La 62e finale des Jeux du Québec hiver 2028 qui se tiendra à Victoriaville annonce l'arrivée d'un partenaire majeur. L'entreprise Cascade investit 100 000 $ pour soutenir l'événement sportif. Son président et chef de la direction, Hugues Simon, se dit fier de contribuer à un projet qui, selon lui, permettra de soutenir le développement de la prochaine génération d'athlètes. La 20e édition du Relais pour la vie de la MRC de l'Érable a connu un succès remarquable en amassant plus de 675 000 $ au profit de la Société canadienne du cancer. L'événement tenu à Plessisville samedi dernier a également permis d'allumer 13 605 luminaires, ce qui en fait le plus important vendeur de luminaires parmi tous les Relais pour la vie dans le monde. Et les Skyhawks, l'équipe de parachutistes des Forces armées canadiennes, seront de passage à Victoriaville dimanche matin. La démonstration est prévue à 9h30 au parc du réservoir Baudet. Les Skyhawks sont une équipe de parachutistes de l'armée canadienne qui font des sauts et spectacles en parachute. C'est ce qui complète vos informations. 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
10: Merci beaucoup, Claude Marquis, pour l'actualité. Avant même de tourner vers un autre petit moment qui va s'appeler Music, puis je vois ça dans le collimateur, là. Katrina and the Wave, ça s'en vient. Ça a été demandé pour Chantal, si je ne m'abuse, c'est bien sûr, oui. Et il y a aussi Claudine qui a demandé un petit expresso matin. Oh ouais. Elle commence la journée avec ça, un petit expresso. Puis elle aime beaucoup la chanson de Sabrina Carpenter. Elle sera là dans quelques instants. Puis même plus loin, Jelly Roll avec Lonely Road. Jelly Roll, Lonely Road. Ça sonne-tu bien un peu? OK. Juste à parler un peu de sport, parce que bon, on rappelle que dans la AHL, ce soir, Chicago joue contre Toronto. On est en mode... série, puis c'est 2-0 dans la série pour Toronto, c'est à 19h. Jeudi également, Chicago vont se retrouver pour le 4e match à Toronto. C'est obligatoire qu'il y ait 4 matchs au moins. En devenant une autre victoire ce soir de Toronto, peut-être que ça va se terminer jeudi, le 18. Ou ça se prolonge, un des deux. Mais ça, c'est garanti. Donc ça, c'est pas pire. Hein? Du bon hockey, Toronto, Chicago, tonight, 19h. 2-0 dans la série pour Toronto. Dans la MLS, pas la MLS, mais la MLB, on parle de baseball, bien sûr. La Ligue nationale, il y a 5 matchs ce soir. Il y en a 5 également dans la Ligue américaine. Puis ça, ça se passe dans les alentours de 18h45. Puis le dernier, ben pas le dernier match, mais les derniers matchs sont à 21h40. Fait qu'à travers tout ça, tu peux aller chercher quelques petits breuvages, on dit ça comme ça, là, mais tu peux t'installer devant la télé. Il y a du baseball ce soir, Ligue nationale et l'Américaine. Bon match, les amis. On reste dans le baseball parce que le baseball local, Sherbrooke, vont jouer contre Actonville ce soir, mais c'est de, surtout de savoir que Victo joue contre Shawinigan ce soir. Et bien sûr, non, ça c'est le 17, mercredi, le 17 à 20h. Parfait. Non, mais juste à le rappeler, prends ton temps. Mais si t'as le goût d'aller à Shawinigan, ça peut être un bon match, allez voir. Vendredi 19, Victo va être de retour à Victo contre Thetford au stade, 20h. Et dimanche, Victo va être encore à la maison, dimanche le 21, à 14h. C'est Quaticook qui vient de jouer contre notre équipe, le Cactus. Wow, ça va être le fun, ça. Et ce soir, si t'aimes aussi le baseball, au-delà de ça, oui, Montréal joue contre les Cardinaux à compter le 20h. Parfait. Non, mais tu suis ça pareil. Là. Non, mais il y en a qui vont le suivre, puis il y en a qui y vont, là. Tu sais, t'as de la famille qui joue pour les Cardinaux, puis il y en a d'autres, c'est des amis qui jouent pour Montréal. Fait que le baseball est à l'honneur. Puis annonce pas pire, pas pire. On va en parler de ça. Ouais, le pas pire, pas pire. Ça va être beau de même toute la soirée. Je te parle tout de suite de météo. OK, on fait ça simple le matin. Alternance soleil-nuage, 30% de possibilité d'averse cet après-midi. Les vents seront là, quoi, sud-ouest, 20 km/h. 24 degrés, c'est chaud. Ressenti 27, c'est encore plus chaud. Indice UV 7, qui est quand même élevé. Ce soir, cette nuit, on parlera de partiellement nuageux. 30% de possibilité d'averse ce soir. Dégagement qui se fait au cours de la nuit avec 14 degrés. Mercredi, c'est demain. Oui, on parle pas d'alternance, mais plein soleil. Soleil le matin, là où est-ce que ça se garde, c'est alternance soleil-nuage par la suite, là avec des nuages, quoi, 30% de possibilité d'averse également. Ça, ça va être en après-midi. OK. Des averses de prévu. 23 degrés. Tu vois, j'ai changé ma voix un peu. Je trouve ça triste quand j'annonce qu'il fait peut-être de la pluie. À 30 %, c'est pas beaucoup, tu vas me dire. J'ai eu ça en maths, mais j'ai recommencé. Je recommence. Maximum sera de 23 degrés pour mercredi. Indice UV 26. C'est quand même intéressant, ça. Ça va être une chaude. La nuit de mercredi, dégagé 16. La nuit, ou plutôt la journée de jeudi, de la pluie, 18 degrés. C'est moins beau. La nuit aussi, de la pluie, 15 degrés. Ça va être ça pour jeudi. Vendredi, tu veux mieux? Non, il y a pire. La pluie, venteux en plus de ça. 17 degrés maximum. Averse dans la nuit de vendredi, 14. Coudon, hagadou-doudou. Hein? Il va pleuvoir. Samedi, à date, selon l'Environnement Canada, ce serait peut-être une alternance soleil-nuage, mais un 60% de possibilité d'averse. Ça donne un 40% de pas d'averse, ça? OK. Calculez bien fait. 23 degrés comme maximum, ce sera des nuages à 60% de pluie pour la nuit de samedi avec 14 degrés. Puis même dimanche, ça peut changer à dimanche, samedi, là, mais dimanche, 40% de possibilité d'averse, 20. Des averses dans la nuit, 40% aussi. Pour dimanche, 13 degrés. Puis lundi, on retourne travailler. Moi, j'ai pas plus loin que lundi. Là. Pour le reste, on spécule, gars. On spécule, oui, que ça va peut-être être n'importe quoi. Des nuages pour lundi, 60% de pluie. Fait qu'on s'en va vers ça. Fait que si t'as une chance de profiter de la journée aujourd'hui puis celle de demain, go, go, go, mon ami, parce que c'est probablement les deux plus belles selon Environnement Canada. Selon moi, je pense qu'on va s'en sortir, puis selon moi, on est pas fait en chocolat. Malgré que, non, ça goûte pas le chocolat.
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10: Ah, le 101.9 est toujours pour vous. Le moment où on se réveille tranquillement, 7h29. 7h30 bientôt, dans quelques secondes. Moins d'une minute, tiens. T'as-tu bien dit, ça? Bon réveil, bon matin pour ceux qui arrivent avec nous. Ceux qui vont terminer le travail aussi. C'est une journée qui va être correcte aujourd'hui.

veux savoir c'est quoi la question extrême. 56% des conducteurs, je parle à vous, là, disent avoir fait ceci au moins une fois. De quoi s'agit-il? 56% des conducteurs disent avoir fait ceci au moins une fois. De quoi s'agit-il? Moi, j'avais comme réponse faire l'amour dans sa voiture. J'ai-tu dit ça pour le vrai, moi? Wow! Calme-toi, mon Paul! Antoine, un petit expresso avec Sabrina Carpenter. On donne la réponse tantôt avec Claude Marquis.

0: Ça, ça date de quelques années. 1985, les amis. Hein? Walking on Sunshine. C'est très, très bon, ça. Hein? Hi! Hein? T'as le goût de danser encore. T'as. Bon, pas trop vite sur la route. Parce que des fois, la musique, elle peut influencer le, hein, le degré de pèse sa pédale, tu sais, je veux dire. Le degré de vitesse que tu dois aller. Fait que, vas-y tranquillement, parce que des fois, le beat donne un petit ton de ouh, ta, ta, ta, ta. Fait du bien de se réveiller avec ça, quand même, hein, pour certains. On est toujours dans le lit, OK? On travaille juste à 8h30. D'abord, oh, ça va bien, ça. C'est le fun, ça. J'aime ça. Encore une fois, je vous le rappelle, les amis, que la question extrême, je l'ai lancée, mais je vais vous le répéter, parce qu'il y en a qui m'ont appelé, puis m'ont dit, hey, j'ai pas pogné la question extrême. 56% des conducteurs disent avoir fait ceci au moins une fois. De quoi s'agit-il? T'as une voiture, ça se peut que t'aies fait ça au moins une fois dans ta vie. Puis je dis ça de même, puis je dis rien, là. Mais il y en a qui n'ont jamais fait ça, là. Wow! Pas tout le monde qui est pareil. Pas tout le monde qui est pareil, mais il y en a beaucoup qui sont semblables. On va dire ça comme ça. C'est le temps de vous donner un petit brin d'émotion musicale avec Roxane Bruno. Tantôt, elle est partout, elle, hein? 2022. Titre de pièce qui s'appelle Partout, Roxane Bruno. Mais avant, on va se rendre avec Laurence Saint-Martin avec Sèche tes pleurs. Ouais, profite du soleil, profite de la vie et sèche tes pleurs. On a le droit de pleurer. On a le droit de pleurer de joie aussi, hein? Il n'y a pas juste de la peine qui fait qu'on a des larmes. Les larmes sont là pour, hein, sortir une émotion. Autant qu'elles soient heureuses, joyeuses, en pleurs, que triste en pleurs. Mais une chose qui est sûre, c'est qu'à un moment donné, on sèche nos pleurs. Oh que oui!
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4: Bon mardi, ici Louis-Philippe Arnoirel. Si l'avancée annoncée dans les négociations entre l'Iran et les États-Unis se concrétise, le Canada serait prêt à contribuer au rétablissement du trafic maritime dans le détroit d'Ormuz. C'est ce qu'a affirmé hier le premier ministre Mark Carney à son arrivée à Évian-les-Bains en France pour le sommet du G7. Aujourd'hui, M. Carney doit rencontrer le président ukrainien Volodymyr Zelensky en marge de ce sommet. La première journée complète sera également consacrée à des discussions sur les conflits au Moyen-Orient. À Québec, la première ministre Christine Fréchette ne ferme pas la porte à une enquête publique sur les allégations de racisme au service de police de la ville de Montréal. Sur les ondes de Radio-Canada, elle a déclaré hier qu'elle n'exclut rien à ce stade-ci. Elle a ajouté vouloir connaître tous les détails avant de prévoir la suite des choses. En attendant, la CAQ entend nommer un observateur pour superviser le travail du corps policier dans ce dossier. La première ministre a aussi rappelé qu'il y avait deux projets pilotes de caméras corporelles. La société mère de Bell Canada supprime près de 700 emplois dans le cadre des changements organisationnels entamés l'année dernière. BCE indique que ces suppressions touchent environ 1% de son effectif total, dont environ 230 postes syndiqués. L'entreprise précise que la plupart des employés syndiqués concernés se voient proposer des indemnités de départ volontaires. Le porte-parole Luc Levasseur précise que ces dernières réductions d'effectifs s'inscrivent dans le plan triennal de BCE visant à stimuler une croissance durable sur un marché hautement concurrentiel. Et pour la première fois depuis que l'Institut Reuters analyse la consommation d'informations, les médias sociaux sont passés devant la télévision comme source d'information sur l'actualité utilisée par le plus grand nombre de répondants. Cette arrivée au sommet survient malgré le blocage des contenus sur Facebook et Instagram. 53% des répondants ont utilisé les médias sociaux pour s'informer dans la semaine précédant le sondage. C'est ce qui complète vos actualités Arsenal Media. Passez une bonne journée sur nos ondes.

rapidement comme ça. Parce que ça nous le tente un peu de hockey. Ce soir, il y a Chicago qui joue contre Toronto. C'est 2-0 dans la série pour Toronto. On parle de la Ligue de hockey. La AHL, pour ne pas dire la Ligue américaine. Voilà. Jeudi aussi, Chicago vont jouer contre Toronto. Ce sera le quatrième match. On rappelle également que dans la MLB, on parle du cinquième. Il y a cinq matchs ce soir, d'ailleurs, dans la nationale. Il y en a cinq également dans l'américaine. Ça commence à 18h45, 21h40. Fait que quelqu'un qui dit, moi, j'aime le baseball, ben, il y a du baseball ce soir. Tant qu'à être là, on aime Victoriaville, oui. Victo vont jouer contre Shawinigan ce soir. Ça se passe à Shawinigan. Et je te rappelle que Sherbrooke joue contre Acton Vale, eux. Et ça, ça se passe le 17 juin. C'est mercredi demain 20h. OK, on surveille le tout. Rappelons aussi que Victo, le 19 juin, 20h, vont jouer à Victo. Le Cactus vont recevoir Thetford Mines à maison. Parfait, parfait. Autre chose, dimanche, le 21 juin, le Cactus vont recevoir Quaticook à 14h. C'est le fun, ça. Un dimanche, un après-midi, 21 juin. 14h du baseball. Les jeunes aiment ça. Puis c'est le fun de faire vivre ça à nos enfants. Hommes, femmes, enfants, petits, filles, garçons. Voilà. Ce soir, on parlera aussi de Montréal qui joue contre les Cardinaux à 20h. C'est pas mal ça, matin, le sport. On parle aussi du bal des petits miracles le 20 juin qui s'en vient. On a aussi un organisme, bien sûr, qui est nommé comme ça, le bal des petits miracles 20 juin 2026, organisme sans but lucratif. C'est le fun à dire, puis en même temps, c'est le fun de voir que tout le temps, quelqu'un qui se prête au jeu pour aider l'autre. Parfait. Juste vous rappeler qu'on va parler de météo, mais avant tout, j'aime aussi à vous dire que sur la boutique Le Cargo, aujourd'hui, 10h pile, là, il va y avoir des... 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

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La question extrême d'aujourd'hui, avant même de livrer la météo, là, 56 % des conducteurs disent avoir fait ceci au moins une fois. De quoi s'agit-il? La réponse s'en vient tantôt, dans moins de 25 minutes. Es-tu correct, ça? Parfait. On te fait languir un peu, hein? Parfait. Alors, voilà. Le temps de vous donner la météo. Oui, c'est alternance soleil et nuages aujourd'hui. 30 % de possibilité d'averse cet après-midi. Ah ouais, ça va être ça. Ça n'a pas de l'air, là. Tu vois le ciel, il est beau. 30 % c'est pas beaucoup non plus. Ça se peut que ça passe dans le tordeur, comme on dit. 20 km les vents mi-journée, 24 degrés, humidex 27. Ce soir, ce sera un indice UV quand même à 7, ce qui va être élevé. Partiellement nuageux et un 30 % d'averse pour ce soir. Ça va se dégager au cours de la nuit avec 14 degrés. Pour nous emmener demain quand même, au moins on voit le soleil le matin. Ça va devenir alternance soleil-nuage à l'après-midi. 30 % de possibilité d'averse en PM. Et le maximum sera de 23, ressenti 26. Dégagé la nuit, 16. Jeudi, de la pluie, 18. De la pluie dans la nuit de jeudi avec 15, selon Environnement Canada. Moi, je vais juste relire Environnement Canada, là. Moi, je le garantis pas, ces affaires-là. Ça peut tellement changer. Je peux pas m'imaginer. Oui, c'est vrai qu'ils suivent ça de loin. Ils savent ce qui s'en vient. Regarde. Jeudi, de la pluie, 18. De la pluie dans la nuit, 15. Vendredi, de la pluie, venteux, 17 degrés. Les averses dans la nuit de vendredi, 14. Et samedi, on dit alternance soleil-nuage, mais un 60 % de possibilité d'averse. Ça veut dire 40 % n'a pas d'averse. OK? Ça serait plus beau de même, non? 23 degrés pour samedi, 60 % de pluie, 14 degrés dans la nuit de samedi. Dimanche, 40 % de pluie, 20 degrés. Dans la nuit, 40 % de pluie aussi, 13 degrés. Pluie à 40 %, mais il y en a, il y en a pas, on sait plus. Lundi, on tournera à travailler avec un 60 % de pluie, 21. Voilà, c'est-tu une belle fin de semaine qui s'amorce tantôt. Ça va être comme ça. Et oui, faut croire que ça peut changer. Une chose qui change pas, nous, c'est la musique parfaite. Louis Capaldi, il y a Berlin qui s'en vient. Qu'est-ce qu'il y aura d'autre aussi? Ah, d'autres surprises. Mais surtout, beaucoup de musique. On pense à demain.

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1: Il y a quelqu'un qui me demandait tantôt à l'oreille, comme ça, c'est qui ça, les conseils d'Émilie? Hey, wow, c'est la première fois que tu entends la radio, toi ici ce matin. Émilie Lennes, bon matin, première des choses.
2: Bon matin, Paul.
1: Je le dis souvent, j'aime à me répéter parce que ça vaut vraiment la peine. Vous êtes toujours ravissante. Madame.
2: Merci beaucoup, Paul.
1: Et tu emmènes le soleil quand tu arrives ici en studio. Puis là, aujourd'hui, ben, tu vas nous parler. Puis mesdames, si vous êtes au bureau, là, au travail, en voiture, où que vous soyez, les conseils d'Émilie, très populaires, les dames apprécient beaucoup.
2: Oui.
1: Puis veux, veux pas, ça fait du bien aux gars, parce que les dames font des bons conseils. Les conseils d'Émilie, ça veut dire quoi? Puis on parle de quoi aujourd'hui?
2: Aujourd'hui, je vais vous parler les trois produits que j'apporterai partout cet été. Parce que là, hein, on fait mi-juin, à peu près.
1: Elle me regarde dans les yeux, elle parle pas de moi. Alors moi, je suis pas un produit, loin de là. Mais quand même, j'ai hâte de savoir.
2: Ben, qu'est-ce que je pourrais amener cet été? Parce que là, on commence à penser à nos vacances de l'été, le camping qui est commencé. Puis là, je me fais demander, mais toi, Émilie, qu'est-ce que tu apporterais dans ta valise, tu sais, tes trois coups de cœur?
1: Puis tu connaissais. Ça doit être essentiel. Là,
2: exactement, ça. C'est ça. Mmh. C'est mes trois, je dirais, incontournables. C'est okay. Trois produits que, oui, j'en amène plus, là, mais je dirais, c'est vraiment
1: ceux-là,
2: trois...
1: Faut pas t'oublier.
2: Non, c'est ça. C'est mes trois incontournables. Et tout ça, autre un, bien, premièrement, je vais dire quatre parce qu'il en faut vraiment un, c'est-à-dire la crème solaire. Ça, les mesdames, partout, et même messieurs, la crème solaire, elle est hyper importante. Fait que ça, c'est vraiment le premier produit qu'on doit mettre dans notre trousse.
1: Parfait. Crème solaire.
2: Ouais. Deuxième produit, ça s'appelle l'eau de tomate démaquillante.
1: Tu vois la bouteille?
2: Ouais? Exactement. Okay. C'est vraiment de l'eau, OK? Ouais. C'est de la compagnie Ella Bachet.
1: Là, je peux pas prendre une gorgée de ça.
2: Non,
1: là.
2: Mais... ben non. Okay. Mais c'est une petite eau qui va venir démaquiller, mais en même temps, elle va venir rafraîchir la peau puis elle va venir la retonifier.
1: Ben,
2: c'est vraiment un produit 3 en 1. Souvent, tu sais, je vous parle que j'aime pas ça nécessairement des produits 2 en 1 ou des, tu sais, des produits qui sont plus de, voyons, plus de, d'options. Okay. Mais lui, vraiment, je trouve que c'est un coup de cœur niveau voyage, niveau, tu sais, que je veux pas amener toute ma trousse, toute ma routine. Je veux juste amener vraiment un produit qui va démaquiller, mais en même temps, il va me réhydrater. Fait que, tu sais, je suis en camping, j'ai pas d'eau nécessairement pour me laver le visage. Je peux m'en mettre un petit peu, poupou, je me lave le visage, puis en même temps, ma peau est retonifiée. Elle va venir vraiment rafraîchir, elle va préparer notre peau pour nos soins, elle va apporter de l'éclat, de la fraîcheur, puis en même temps, ben, super parfait. Pour les journées chaudes, là, ça va être merveilleux. Fait que ça, c'est vraiment un produit coup de cœur. Fait que t'es démaquillé, puis ta peau est retonifiée. C'est un must.
1: Et là, j'aime ça entendre ça, parce que là, mesdames, là, vous devez entendre ça. Et puis je pose la question comme ça. Là, mais les gars, on peut s'en servir?
2: Ben tellement. Ben oui. Okay. Et puis même, je dirais, après rasage, là, super adoucissant, super intéressant. Ben oui. Non, ça, là, gars et filles, là, n'importe quoi. Là.
1: Ma barbe n'est pas faite. Mais t'en mets un petit peu.
2: Mais super intéressant. Ouais. Là, c'est le gros format que je te montre là, présentement à toi. Mais sinon, il y a des petits formats aussi. Là. Mais quand même, gros format, je trouve qu'il se trimballe super bien dans notre trousse.
1: C'est un essai que tu vas encadrer dans ta pharmacie parce que tu vas dire, waouh, ça, c'est parfait.
2: Exactement. Hein, mais après ça, tu vas le mettre dans ta routine tout le temps. C'est vraiment un must là, que moi, j'ai découvert cette année. Puis je trouve pour les vacances, c'est vraiment un produit à apporter dans notre valise.
1: Premier conseil, j'aime ça.
2: Exactement. Après ça, deuxième produit, là, je vais vous parler des auto-bronzants. Je trouve cet hiver, cet été, le soleil, il est long à arriver. Hein. Tu sais, la chaleur, mais en même temps, je trouve le soleil. Fait qu'on manque quand même. J'aime ça m'avoir un beau petit teint. C'est ça. Donc, les fameux auto-bronzants. L'auto-bronzant, il est souvent sous-estimé. On a format voyage, gros format aussi, mais là, moi, dans ma valise, ça va être le format voyage que je vais apporter. Okay. Donc, c'est un petit 30 ml, 25 ml. Okay. Fait que c'est un petit spray auto-bronzant. Ça vient juste, je vais m'en mettre juste dans le visage.
1: Pas trop, là, juste.
2: Visage, cou, tu sais, juste pour faire un bel effet,
1: aussi.
2: Bonne mine. Ouais. Exactement. Donc, ça vient juste comme mettre un bel effet. Ça va nous faire comme un petit teint hâlé parce que l'auto-bronzant va se progresser au courant de la journée. Il est super facile à utiliser, puis en même temps, ben, ça fait un résultat très naturel.
1: Wow.
2: Donc ça, là, c'est un petit auto-bronzant. Je trouve que pour cet été, moi, il va être vraiment dans mes valises pour juste me redonner tout le temps un petit temps, vu que je trouve des fois que le soleil, j'en prends pas assez.
1: Ma blonde a dit, prends des notes de ce qu'elle va dire, de ce qu'elle va arriver le matin.
2: Mais vraiment, ce produit-là, quand même très intéressant. Puis c'est ça, format voyage, encore plus
1: ça
2: intéressant pour
1: bien.
2: Camping et nos valises. Puis j'en ai essayé vraiment plusieurs des auto-bronzants. Puis moi, ça, c'est la compagnie Datsu. C'est vraiment un un de mes coups de cœur. Je trouve qu'il ne marque pas. Je trouve qu'il est facile à utiliser puis très léger.
1: Wow! Ça, c'est merveilleux.
2: Ouais. Et le dernier, c'est un incontournable. Je vous en ai déjà parlé, mais c'est un must. C'est ma fameuse gelée de teint. C'est un produit... Prête-moi ta main, Paul. Ouais, okay. Je t'en mets un peu sur ta main. Ouais. C'est un produit, c'est vraiment une gelée. Attends, ouais. Ça s'arrive.
1: Faut être patient, mais non, mais...
2: Le pot est neuf. Oh. C'est vraiment une petite gelée de teint. C'est de la compagnie T. Leclerc.
1: Ça fait du bien quand tu
2: Oh, c'est
1: déposes.
2: Rafraîchissant. Oui. Ça vient repulper la peau. C'est vraiment... Puis moi, j'ai beaucoup de femmes qui ne mettent pas de fond de teint laiteux.
1: Check la différence. J'en ai mis un seul bord.
2: Juste un bord. Mais ça vient juste tout mettre ta peau toute belle, je trouve. Elle vient vraiment, vraiment la repulper. Effet vraiment bonne mine. Mais en même temps, elle est très... elle est rafraîchissante. Fait que c'est vraiment intéressant.
1: Inodore, ça sent pas rien.
2: Non, ça sent pas rien.
1: En tout cas, c'est tellement léger que
2: je
1: sens pas.
2: Non, c'est ça, tu le sens pas. J'ai deux teintes là-dedans. Mais comme je mentionnais, j'ai beaucoup de clients qui ne mettent pas de fond de teint l'été parce qu'on n'aime pas ça avoir des corps trop épais sur le visage. Donc, la gelée de teint, elle vient vraiment juste ajouter un beau petit hall. Donc, avec l'auto-bronzant, le mix avec les deux, là, tu mets le petit auto-bronzant, tu mets ta gelée de teint. C'est tiguidou à la doux, là. Ah, tu pars, là, puis voilà, c'est parti.
1: Non, mais blague à part, sérieusement, moi, je l'ai ici, là, puis tu vois la main, la différence, mais on dirait que celle-là est
2: ça
1: plus...
2: Ça vient comme lisser ta peau aussi, hein?
1: Non,
2: ça vient comme la
1: santé,
2: ben,
1: là,
2: c'est ça.
1: Sec un peu,
2: exactement.
1: Mais ça fait du bien, en plus de ça, c'est rafraîchissant même. Ça,
2: vraiment,
1: ça
2: donne, c'est vraiment un produit, un must, que quand que tu l'essaies, c'est vraiment de l'adopter, là, puis été-hiver, vous allez tomber en amour avec ce produit.
1: Là, j'entends madame qui me dit, moi, je veux savoir c'est quoi, je veux toucher, je veux prendre l'expérience, d'aller au moins vivre l'expérience, de l'essayer.
2: Ben oui.
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2: c'est
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1: En tout cas, moi, je suis content de te rencontrer aujourd'hui ce
2: Merci.
1: Matin. Parce que c'est sérieusement, mais je pense que ma blonde, elle va dire, wow, ça serait le fun de... Puis en même temps, on peut aller sur ton site aussi
2: oui,
1: pour
2: c'est
1: en
2: ça.
1: Savoir
2: oui,
1: plus.
2: Oui, vous pouvez tout...
1: Tout est là, puis
2: tout
1: y a
2: est
1: plein
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1: choses,
2: la
1: là.
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2: oui,
1: donne
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1: Ah, je sais pourquoi que ma blonde est jalouse quand tu viens faire un tour pour parler d'ici, mais c'est les conseils que tu fais, puis en même temps, je partage ça aussi avec elle. Puis elle écoute un peu, puis elle dit, OK. 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
1: Eh bien, nous, on est très contents que tu viennes nous contacter comme ça et nous raconter des choses. Bella, bella, bella señorita. Merci beaucoup, madame.
2: Merci, Paul.
1: Puis je ne peux que vous dire à la prochaine.
2: Oui, à la prochaine.
1: Il y aura d'autres surprises.
2: Oui.
1: Merci.
2: Bye.

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6: On est déjà rendu au moment où on est sérieux, mais on est tout le temps sérieux, mais non, plus que plus. L'actualité, Claude Marquis, bon matin, Claude.
7: Bon matin, Paul.
6: Vous êtes de bonne humeur?
7: Toujours, ouais. Presque toujours.
6: La ride de vélo était bonne?
7: La ride de vélo a été bonne.
6: C'est pour ça qu'elle est en forme. OK. On va se parler de quoi dans l'actualité ce matin?
7: Bien, aujourd'hui, on va parler des futures, des élections provinciales qui s'en viennent. Hein. Il y a quand même beaucoup de changements là, qui vont avoir lieu dans notre circonscription, des changements de nom, mais aussi des changements de circonscription.
6: Okay.
7: Premièrement, vous le savez qu'à partir du 5 octobre prochain, les prochaines élections provinciales, la circonscription d'Arthabasca va officiellement devenir Arthabasca-l'Érable.
6: Okay.
7: Je le dis déjà dans mes bulletins de nouvelles.
6: C'est pas trop mêlant non plus. Là.
7: Exactement. J'en parle déjà dans mes bulletins. Je fais souvent référence au député d'Arthabasca, l'Érable, parce que le nom a déjà été officieusement changé, mais il sera officiellement en fonction, là, à partir des prochaines élections. N'empêche que c'est un des légers changements là, qu'on verra là, dans les prochains mois, ce changement de nom. Mais on a aussi appris qu'il va y avoir des mouvances de municipalités dans les certaines circonscriptions. Vous savez
6: quoi,
7: que ça fait
6: ça?
7: Plusieurs mois qu'on parle que dans le centre du Québec, il va avoir une nouvelle circonscription, Marie Lacoste-Gérin-Lajoie, qui, elle, va surtout être située entre Drummond-Boisfranc, Richmond et Daniel Johnson, ce qui est un petit peu plus loin de chez nous. N'empêche que ces mouvements-là vont faire en sorte que certaines municipalités d'Arthabasca-l'Érable vont se retrouver dans d'autres circonscriptions. C'est le cas de Saint-Rosaire et de Saint-Louis-de-Blanford, qui vont être intégrés à la circonscription de Nicolet-Bécancourt. Et la municipalité de Sainte-Hélène-de-Chester va être intégré à la circonscription d'Arthabasca-l'Érable. Okay. C'est sûr que pour le député d'Arthabasca-l'Érable, le fait qu'on perd deux municipalités au détriment de Nicolet-Bécancourt, c'est un poids démographique en moins, c'est sûr. N'empêche que même si les municipalités vont être intégrées dans une autre circonscription aux prochaines élections, le député d'Arthabasca-l'Érable, Alex Boissonneau, a quand même voulu rassurer qu'il allait continuer de bien représenter toutes les municipalités jusqu'à la fin de son mandat.
6: Ouais.
7: Mais il y aura certains changements effectivement là, à venir là, pour les prochaines élections. Changements qui seront effectifs sur le long terme aussi, hein, parce que ce ne sont pas seulement des changements qui vont être effectifs, ça va perdurer dans le temps. Donc, il y aura un petit peu plus d'informations sur monvicto.com aujourd'hui à cet effet, mais vous êtes déjà avisés là, qu'il y aura des petits changements aux prochaines élections.
6: L'expression qui dit « pas de changement, pas d'agrément ».
7: Justement, parlant de changement, il y a le CIUS de la Mauricie, centre du Québec, qui change d'identité. L'établissement va désormais porter le nom de Santé Québec, Mauricie et Centre du Québec, universitaire. Le CIUS, le Centre intégré universitaire de santé et de services sociaux, va donc changer de nom. Ce changement s'inscrit dans une réforme du réseau de la santé, puis ça vise à uniformiser l'identification des établissements à travers la province.
6: Okay.
7: Des fois, on a des CIS, on a des CIUS, on a des CIS avec deux S, on a des CIS avec trois S. Donc, tout dépendamment là, le secteur dans lequel on se retrouve, le gouvernement voulait aller chercher un peu plus d'uniformité. Selon Selon Santé Québec, cette nouvelle appellation va permettre aux citoyens de mieux comprendre et naviguer dans le réseau. Fait qu'on comprend qu'avec le tiret universitaire, ouais. c'est qu'on est affilié à des centres, à des hôpitaux qui sont, qui offrent des programmes universitaires pour les médecins, etc. Okay. Donc, tout dépendamment, si vous êtes dans un CIUS, vous aurez peut-être le universitaire après, mais si vous êtes dans un CIS, vous aurez peut-être pas le universitaire après. Donc, c'est un premier changement. On verra s'il y a d'autres CIS ou CIUS à travers le Québec qui vont emboîter le pas dans les prochaines semaines, dans les prochains mois.
6: C'est pas trop mêlant quand tu le sais.
7: Pas trop mêlant, non, effectivement. Sinon, il y a la 62e finale des Jeux du Québec hiver 2028. Ça s'en vient dans presque 2 ans et demi. On se prépare tranquillement pas vite à organiser tout ça. On annonce l'arrivée d'un partenaire majeur pour la 62e finale. C'est l'entreprise Cascade qui a annoncé qu'elle investissait 100 000 $ pour soutenir l'événement sportif. Pour son président et chef de la direction, on se dit fier de contribuer à un projet qui va permettre de soutenir le développement de la prochaine génération d'athlètes. Je vous rappelle que la 62e finale des Jeux du Québec, c'est une compétition sportive, des compétitions sportives qui s'adressent aux jeunes de 12 à 17 ans. Effectivement, on forme une certaine relève sportive, une certaine relève dans certaines disciplines sportives. Donc, chez Cascade, on se dit très fier de contribuer à tout ça.
6: Ben, nous aussi, on est fiers.
7: Et on se dit très content de mettre la main à la pâte.
6: J'aime ça.
7: Autre excellente bonne nouvelle qui est arrivée cette fin de semaine, c'était la 20e édition du Relais pour la vie de la MRC de l'Érable.
6: Oui.
7: On sait que le Relais pour la vie dans l'Érable, la plaie civile, c'est très important, mais c'est aussi, pour ne pas dire, le Relais pour la vie le plus lucratif au pays. 675 585 $ qui ont été amassés lors de la 20e édition qui avait lieu samedi dernier, toujours au profit de la Société canadienne du cancer. L'événement a également permis d'allumer 13 605 petits luminaires, ce qui en fait le plus important vendeur de luminaires de tous les relais pour la vie dans le monde. On était déjà à ce niveau-là, mais avec l'incroyable récolte de 675 000 $, on est effectivement le relais pour la vie le plus lucratif au pays. Donc, chapeau à tous ceux qui ont donné, chapeau à tous ceux qui ont marché pendant 12 heures. Hein. L'événement était de 19 heures samedi soir. jusqu'à 7 heures dimanche matin. Donc, bravo à tous ceux qui ont mis la main à la pâte. C'est un gros, gros événement, le Relais pour la vie, à Plessisville, chaque année. Et on le voit, là, avec cette récolte, ma foi, remarquable.
6: Oui, puis tu sais, j'ai une bonne pensée pour tous ceux qui, tu sais, font partie. Puis c'est essentiel d'avoir un événement comme celui-là pour continuer d'avancer dans la vie. On va dire ça comme
7: absolument.
6: Ça.
7: Fait que... Chapeau et bravo, vraiment. Là, c'est on s'était fixé un objectif d'un demi-million, 500 000. Donc, je pense qu'on peut facilement dire mission plus qu'accomplie.
6: Oh, que c'est une bonne nouvelle. Ça va avec la journée d'aujourd'hui parce que le beau temps, il est là. Puis avant même de parler de ça, Claude, je te garde avec moi pour la question extrême.
7: Oui.
6: J'en ai une question extrême. Tu sais, je l'avais ici. OK, elle vient de m'apparaître. Je vais la donner tout de suite avant même que je parle de sport. 56 % des conducteurs disent avoir fait ceci au moins une fois. De quoi s'agit-il? Point d'interrogation. Conducteur d'automobile ou de camion ou quoi que ce soit. Là. Alors attention, 56 % des conducteurs disent avoir fait ceci au moins une fois. De quoi s'agit-il? Je parle à vous qui sont sur la route, là. Hein? Pensez à ça, on donne la réponse tantôt. Avant tout, je vais te dire que Chicago joue contre Toronto dans la AHL ce soir à 19h, 2-0 pour Toronto dans la série. Et jeudi, il y aura un autre match parce que le quatrième s'en vient. Jeudi, le 18 juin, est-ce que ce sera une victoire ce soir de, je sais pas, Toronto qui mène 2-0 dans la série, puis gagner aussi jeudi, on sait pas. Mais le quatrième match va avoir lieu jeudi à compter de 19h toujours. Parfait. Dans la MLB, on parle du 5 matchs qui vont être présentés, 5 matchs dans la nationale, 5 matchs dans l'américaine. Ça joue entre 18h45 et 21h40. La Ligue de baseball près de chez nous, Victo, vont jouer contre Shawinigan. Sherbrooke, eux autres vont jouer contre Actonville, 17 du mois de juin, ça c'est comme Mercredi, c'est qui donc, à 20h, Victo vont jouer contre Shawinigan, ok, parfait, juste le rappeler, fait que, puis c'est aussi Sherbrooke contre Actonville, merveilleux, la journée je l'ai pas donnée, là je la donne, vendredi, qu'est-ce qu'il y a, Victo vont jouer, Cactus vont recevoir Thetford à Victoriaville, et même dimanche le 12, Victo vont recevoir Quaticook, 14h, ça j'aime ça un match de baseball en après-midi, beau temps, mauvais temps, le baseball ça joue tout le temps. Tonight, oui, Montréal joue contre les Cardinaux à 20h. Ça fait le tour pour le sport, mais c'est aussi de vous donner un petit brin de météo parce que on dit alternance soleil-nuages aujourd'hui, 30% possibilité d'averse en après-midi. Sud-ouest, les vents 20 km/h, 24 degrés, humidex 27. Partiellement nuageux pour ce soir, 30% possibilité d'averse, avec un ciel qui va se dégager cependant au cours de la nuit avec 14. Puis là, tu dis, ça va-t-il être du beau soleil mercredi? Parce que oui, moi. Soleil pour le matin, mais ça peut devenir alternance soleil-nuage avec un 30% de possibilité d'averse en après-midi pour mercredi, avec 23 degrés, humidex à 26 et dégagé dans la nuit de mercredi 16. Jeudi, vite, comme ça, ça va être de la pluie 18. Tu la vois changer, hein? Dans la nuit de jeudi, de la pluie 15. Vendredi, de la pluie venteuse 17. Averse aussi dans la nuit de vendredi 14. Tu veux-tu aller dans la fin de semaine pour le vrai ou tu veux que je te garde ça pour demain? Tu veux le savoir tout de suite. Hein? Samedi, des averses avec 60% de possibilité d'averse, 23. Des averses dans la nuit, 60%, 14 degrés dans la nuit de samedi. Puis même dimanche, 40% de possibilité d'averse, 20 degrés. Fait que si t'aimes la pluie, c'est parfait. Mais si t'aimes pas ça, je pense qu'on va penser à d'autres choses. Y a-tu quoi écouter à la TV? Aller se louer un film ou quelque chose de même? C'est ça qu'on va faire. Claude, qu'est-ce qu'il fait quand il pleut de même? T'aimes ça?
7: Moi, j'aime ça quand il pleut. Il y a comme un sentiment de... Comment je pourrais bien dire ça? Comme de réconfort un peu.
6: Ouais, aussi.
7: Il y a quelque chose que j'aime entre le fait d'être au sec, mais de voir qu'il pleut à l'extérieur. J'aime beaucoup être sur ma galerie, moi. Je suis bien installée, là, j'ai un beau balcon. Mais... j'aime ça être sur ma galerie, puis voir qu'il pleut, puis... admirer ça loin.
6: Il faut aussi comprendre que la pluie fait en sorte que tout grandit. Là, c'est bon pour les pelouses, c'est bon pour laver ton auto, ça coûte moins cher. Là,
7: absolument.
6: OK. Cela dit, Claude, on te suit sur monvicto.com et je te propose dans quelques instants Billy English. C'est bien ça, oui? OK. C'est ce qui s'en vient en musique dans deux petites secondes. Puis je te pose une autre question tantôt, bouge pas. Puis on va donner aussi la réponse pour... la question extrême.
7: Oui.
6: Correct, ça?
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6: Oh, Billy s'en vient. La question extrême. Question de juste vous le rappeler une autre fois. Puis si t'as la poigne pour tout de suite, la réponse en vient tout de suite aussi. 56% des conducteurs disent avoir fait ceci au moins une fois. De quoi s'agit-il? On parle à vous, les conducteurs. Claude, toi qui conduis un vélo,
7: j'apprends.
6: Une voiture,
7: ben oui.
6: C'est quoi, d'après toi?
7: La première réponse que j'avais en tête, c'est conduire avec ses genoux.
6: On va aller demander ça, la question extrême. 56% des conducteurs disent avoir fait ceci au moins une fois. De quoi s'agit-il? Ils ont oublié ou ils ont garé leur voiture. Ils ont oublié ou ils ont garé leur voiture. Ça arrive dans le centre d'achat. Tu sais, quand tu vas au centre d'achat ou un grand stationnement, tu dis, voyons, on était où, donc? Hein? L'important, c'est qu'on soit là. Hein?
7: Oui.
6: Claude, merci beaucoup. Bonne journée. 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

0: pendant l'émission. 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
7: En tout cas, moi, je vais être là demain matin à compter de 6h pile. Merci à tous nos collaborateurs, puis je vous souhaite une belle et bonne journée, puis toute une équipe s'en vienne pour vous accompagner dans quelques instants. Entre autres, la seule et unique, Diane Simard. À demain, hein? Ciao, bye!

Êtes-vous dans les boîtes en ce moment, hein? Est-ce qu'il y a un déménagement dans l'air? Peut-être que c'est vous, peut-être que ce sont vos enfants, vos amis. Alors, peut-être que vous allez mettre la main à la pâte là-dedans. Quoi qu'il en soit, qu'on déménage ou pas, quand arrive la belle saison, on désencombre. Et je vais vous donner des trucs pour y arriver cet avant-midi parce que c'est pas tout le temps évident. Les bonnes questions à se poser pour réussir à désencombrer son intérieur alors qu'on déménage ou pas, ça fait du bien d'épurer. On va essayer de faire ça ensemble. Également,

soleil qu'on vient de s'offrir dans Viva l'avant-midi, il est peut-être un petit peu tôt pour parler de ça, mais sachez qu'il est midi quelque part dans le monde, OK? Donc, Marc Dupré, qui, vous savez, a la compagnie Cherry River, qui offre des prêts à boire. Et là, il présente sur ses réseaux sociaux en ce moment ses deux nouveaux prêts à boire. Alors, il y en a un qui est non pétillant, vodka, limonade et citron vert. Puis un autre pétillant, un gin, limonade, petit fruit, basilic. Et puis là, ben, il demande est-ce que vous faites partie de la team pétillant ou non pétillant, hein? Parce que c'est embêtant. Je sais pas, moi, j'aime quand ça pétille. C'est vrai que c'est frais, style un peu eau minérale gazeuse. Là. Tu sais, c'est intéressant. Mais des fois, on vient tanner du pétillant. Alors là, on a comme une option, là. Et puis là, c'est drôle parce qu'il fait comme des bancs d'essai. Donc, lui-même a fait un essai. Est-ce qu'il préfère le pétillant ou le non pétillant? Alors, ça s'est avéré qu'il a choisi non pétillant. Donc, pour lui, vodka, limonade et citron vert. Et Ludovic Bourgeois également fait partie aussi du banc d'essai, puis il a hésité, mais il a choisi non pétillant, même si d'habitude, il fait partie de la team pétillant. Alors, c'est tellement le fun, hein, de déguster comme ça et de faire de nouvelles découvertes. N'hésitez pas, il dit qu'ils sont dispo à SAQ en passant. Harry Styles, maintenant, à Viva!

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Festival à 20 midi, certainement une pièce qui va faire partie du spectacle du Cirque du Soleil dans le cadre de la série Hommage à Jean Leloup, Paradis perdu. Ça part du côté de Trois-Rivières le 15 juillet prochain. Voici Tracy Chapman et Fast Car. Un gros merci de choisir Viva. Je vous souhaite une bonne deuxième de la semaine.

0: l'avant-midi, elle qui a donné le coup d'envoi au 37e Franco de Montréal vendredi dernier avec Alex, entre autres, alors sur la scène Loto-Québec. Et d'ailleurs, ça se poursuit jusqu'au 20 juin prochain. Si jamais vous passez dans la grande métropole cette semaine, eh ben il y a de l'ambiance avec, entre autres, Gab Bouchard là, qui est en spectacle pour demain. Pierre Lapointe aussi cette semaine. Ça, c'est complet, mais il y a Corias également qui sera loud. Cœur de pirate fait partie de la programmation. Claude Pelgag. Alors, n'hésitez surtout pas. Même la bottine souriante. Alors, quand je vous dis que le party va lever, là, ça se passe sur francomontréal.com. Bob Dylan à venir. Pas Bob Dylan, mais Bob Marley. Avec un air d'été sur Could You Be Love. À vie, va rester là.
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à la culture, à l'art, au design. Et on fait vraiment état de la carrière de Charlotte Cardin qui a commencé à l'émission La Voix. C'est là qu'on l'a découvert, entre autres. Mais on dit qu'elle fait son chemin d'une façon extraordinaire. Puis c'est vraiment intéressant parce que comment ils l'ont présenté? Ils ont dit... Aujourd'hui installée à Paris, Charlotte Cardin incarne cette génération d'artistes sans ancrage fixe, capable de circuler entre les langues et les scènes sans jamais se dissoudre. Son image élégante, parfois distante, donne l'impression d'une musicienne à qui rien n'échappe, gérant sa carrière dans les moindres détails, cumulant les casquettes d'ambassadrice de Levi's, mais aussi de marraine de la Star Academy aux côtés d'Ed Sheeran en 2025. Elle apparaît comme une star contemporaine, orchestrant sa visibilité d'une main de maître. Wow! Quel bel article sur Charlotte Cardin. La voici avec un peu trop à Viva.

que je déménage le mois prochain que je vous croirais. Honnêtement, je sais pas quelle mouche m'a piqué, là, mais je désencombre sur un moyen temps ces dernières semaines. Je sais pas pourquoi j'ai envie d'épurer ma maison. Et là, le magazine Coup de pouce nous donne 5 astuces simples pour désencombrer avant un déménagement ou encore pour le quotidien, tout simplement. Alors d'abord, puis j'ai fait ça moi en première étape aussi. 1. Commencer petit, mais commencer maintenant. Alors là, inutile de tout faire en une journée. On se concentre sur une petite zone à la fois. Ça peut être une armoire, un garde-robe, un tiroir, mais on s'y met, OK? Après ça, posez-vous les bonnes questions. Avant de mettre un objet dans une boîte ou de le remettre à sa place, prenez un moment pour réfléchir. Est-ce que je l'utilise vraiment? Est-ce qu'il y a une réelle utilité dans ma vie? Troisièmement, donnez une deuxième vie à vos objets. Quand on désencombre, on peut donner, on peut vendre.

0: objet et pas de le mettre à quelque part en attendant. Et cinquième, la dernière, mais non la moins difficile, le vrai défi, c'est de maintenir l'équilibre. Alors, la règle est simple. Pour chaque nouvel objet qui entre, un autre doit sortir. Je suis pas rendue là. À venir, Alex Warren à Viva.
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6: Bonjour, ici Claude Marquis, voici vos actualités. Le bilan routier 2025 de la SAAQ révèle un portrait contrasté au centre du Québec. Au total, 1335 personnes ont été impliquées dans un accident de la route, soit une hausse de près de 26 % par rapport à la moyenne des 5 années précédentes. Malgré cette augmentation, le nombre de décès a diminué de 42 % avec 15 victimes recensées en 2025. Les blessures sont toutefois en hausse. 67 personnes ont été gravement blessées et plus de 1250 ont subi des blessures légères, des augmentations respectives de 26 et 27 %. Et des changements seront apportés aux limites de la circonscription provinciale d'Arthabasca-l'Érable à la suite de l'adoption d'une nouvelle loi électorale. Les municipalités de Saint-Rosaire et de Saint-Louis-de-Blanford seront désormais intégrées à la circonscription de Nicolet-Bécancour. À l'inverse, Sainte-Hélène-de-Chester rejoindra Arthabasca-l'Érable. C'est ce qui complète vos informations. 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

jaser, puisqu'il faut, dans Vivant l'avant midi, lui qui a vécu son tout premier festival en tant que chanteur solo le week-end dernier. Ça s'est passé du côté de Shawinigan. Et là, le prochain, eh ben, c'est destination Lac-Saint-Jean pour Festiram le 7 juillet. Il se promène un petit peu partout. Il sera à Amos au Festival H2O également le lendemain, là, le 11 juillet. Il va passer par Sherbrooke, par Baie-Saint-Paul, Lévis, Rimouski, Drummondville et Turceau aussi. Alors, jfposé.com pour ne pas le manquer. Notre prochaine invitée, elle fait partie de la bande sonore d'un film d'animation extrêmement attendu, Histoire de jouets 5, qui prend l'affiche ce vendredi. Et ce n'est pas la seule non plus à s'être associée à un film d'animation. J'aurai l'occasion de vous en jaser tantôt, mais pour tout de suite, voici Taylor Swift qui nous a offert A New It, A New You, pièce qui est disponible

Backstreet Boys s'invite dans quelques instants à Viva et tout comme Taylor Swift a décidé de le faire en s'associant à un film d'animation Histoire de jouets 5 qui sort vendredi, les Backstreet Boys, eux autres aussi, ils ont décidé de s'associer à un film. Cette fois-ci, eh ben, ce sont les chiens de la Pat Patrouille qui vont avoir les Backstreet Boys sur leur trame sonore officielle. Le film qui prendra l'affiche le 14 août prochain, mais la chanson des Backstreet Boys a été dévoilée vendredi, Bottle Up.

0: apprivoiser les créatures grâce à leur ami Rex. Alors, une bonne nouvelle à répandre. Je trouve qu'on joint l'utile à l'agréable. Hein? Donc, nos cocos vont être contents de la Pat Patrouille. Puis nous autres, les mamans, ben on va être heureuses d'entendre les Backstreet Boys sur ce film-là. Alors, Bottle Up, disponible depuis vendredi. Et pour le film, je vous rappelle, 14 août prochain. We've Got It Going On à venir à Viva.
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de Musique Plus et toute ma génération des 40 ans, là, c'est sûr qu'on capote parce que Musique Plus, ça a tellement fait partie de notre vie. Hey, j'en ai-tu dansé, moi, des chorégraphies sur les vidéos?

0: sur la plateforme TikTok. Donc, c'est en version numérique cette fois-ci. Et on y retrouve évidemment des entrevues avec 6 nouveaux VJ qui s'occupent de nous faire découvrir les talents d'ici et d'ailleurs également. Oui, en présentant quelques vidéoclips, mais on se promène dans les festivals aussi. Alors, on fait plein de belles découvertes. C'est vraiment une version 2.0 là, de Musique Plus. Et un des VJ sur place, c'est William Cloutier qui s'invite en musique avec Zach Chico sur Où on dansait autrefois, maintenant Viva.
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Marie Diane Simon qui est en place avec vous autres et je tiens le fort jusqu'à l'arrivée de votre lunch 80-90-2000 avec Milky Chance maintenant. À Viva!

Attends pour l'heure du dîner pour le lunch 80-90-2000 et ça nous sera servi par Bonnie Tyler, la chanteuse qui, le mois dernier, avait été endormie de manière artificielle après avoir été transférée dans un hôpital portugais pour y subir une opération intestinale d'urgence. Et là, Page 6 nous apprend et nous donne des nouvelles de l'état de santé de la femme de 75 ans. Alors, l'équipe médicale de la chanteuse a annoncé hier sa sortie du coma artificiel dans lequel elle était plongée justement depuis plusieurs semaines. On dit que même si son état s'est amélioré dans les derniers temps, elle demeure toujours sérieusement malade, selon les informations justement de Page 6. Et on dit que tous ses concerts qui étaient prévus d'ici la fin août ont été annulés. Donc, on remercie évidemment le public et leurs mots de bienveillance aussi au passage. Donc, on surveille l'état de santé de Bonnie Tyler.

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3: Bonjour, ici Claude Marquis, voici vos actualités. Le bilan routier 2025 de la SAAQ révèle un portrait contrasté au centre du Québec. Au total, 1335 personnes ont été impliquées dans un accident de la route, soit une hausse de près de 26 % par rapport à la moyenne des 5 années précédentes. Malgré cette augmentation, le nombre de décès a diminué de 42 % avec 15 victimes recensées en 2025. Les blessures sont toutefois en hausse. 67 personnes ont été gravement blessées et plus de 1250 ont subi des blessures légères, des augmentations respectives de 26 et 27 %. Et des changements seront apportés aux limites de la circonscription provinciale d'Arthabasca l'Érable à la suite de l'adoption d'une nouvelle loi électorale. Les municipalités de Saint-Rosaire et de Saint-Louis-de-Blanford seront désormais intégrées à la circonscription de Nicolet-Bécancour. À l'inverse, Sainte-Hélène-de-Chester rejoindra Arthabasca l'Érable. C'est ce qui complète vos informations. 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

De s'invite à Viva et Young Destiny's Child, Kelly Rowland, qui vient de donner une entrevue exclusive à Revolt concernant l'eczéma dont elle souffre depuis son très jeune âge. Alors, elle s'est associée d'ailleurs à la campagne Eblis en ce sens-là, parce qu'elle dit que les femmes en parlent pas assez, entre autres, bon, les hommes aussi, et de pas hésiter à le faire, parce qu'elle, pendant longtemps, elle a perdu du temps parce qu'elle pensait que c'était des allergies alimentaires. Elle dit, quand, mettons, je mangeais des pâtes à la sauce tomate, puis j'avais des réactions, je me disais que j'étais allergique à la sauce tomate. Je buvais de la limonade, puis que j'avais des réactions, je me disais, bon, je suis allergique aux agrumes. Alors, beaucoup de temps perdu jusqu'au temps qu'elle allait voir son esthéticienne, celle-là lui dise, « Hey, tu fais de l'eczéma. » Alors, elle l'a orientée vers une dermatologue, et là, à partir de là, ben, tu peux commencer à au moins guérir en ce sens-là. Alors, elle parle, bien sûr, de son expérience pour sensibiliser les gens et pas hésiter à en parler. Alors, la voici avec le groupe Les Destiny's Child maintenant et Survivor. Oui, parce qu'on survit à tout, à Viva.

0: 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Max McNown en réserve musical à venir dans un instant et également Shawn Mendes avec Camila Cabello. Restez là.
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Corala, cet été, au Québec, Bryan Adams qu'on vient de s'offrir à Viva. Spectacle prévu à l'amphithéâtre Cogeco du côté Trois-Rivières le 24 août prochain dans le cadre de sa tournée Roll with the Punches. À venir dans un petit instant, le lunch 80-90-2000 avec juste des bons classiques. Jerry part ça avec un excellent montage en plus. Alors ça s'en vient dans un petit instant. Diane Simard vous souhaite bon appétit et on se retrouve tout de suite après pour Viva l'après-midi. Ciao, à tantôt!

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3: Bonjour, ici Claude Marquis, voici vos actualités. Le bilan routier 2025 de la SAAQ révèle un portrait contrasté au centre du Québec. Au total, 1335 personnes ont été impliquées dans un accident de la route, soit une hausse de près de 26% par rapport à la moyenne des 5 années précédentes. Malgré cette augmentation, le nombre de décès a diminué de 42 % avec 15 victimes recensées en 2025. Les blessures sont toutefois en hausse. 67 personnes ont été gravement blessées et plus de 1250 ont subi des blessures légères, des augmentations respectives de 26 et 27 %. Et des changements seront apportés aux limites de la circonscription provinciale d'Arthabasca l'Érable à la suite de l'adoption d'une nouvelle loi électorale. Les municipalités de Saint-Rosaire et de Saint-Louis-de-Blanford seront désormais intégrées à la circonscription de Nicolet Bécancour. À l'inverse, Sainte-Hélène-de-Chester rejoindra Arthabasca l'Érable. C'est ce qui complète vos informations. 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
1: Déjà mardi, oui, déjà, la deuxième journée de la semaine. Aïe, un bon midi partout à travers le Québec. Je m'appelle Jerry Castonguay et je compte les dodos avant les vacances. Moi aussi.
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1: Mais là, je pense qu'on peut prendre une pause de tout ça, de tout désagrément, de tout stress. On a du plaisir ensemble pendant une heure de temps minimum avec le lunch 80-90-2000. On va parler de psychologie humaine. C'est quoi votre type de personnalité entre... OK, je vous donne trois choix. Vous pourrez voter au 1-866-567-2346 par texto. Est-ce que vous êtes quelqu'un qui donne, quelqu'un qui reçoit ou autre? OK? Parce qu'il y a un autre type. Je vous dis pas c'est quoi tout de suite. Mais ça se peut que vous vous trouviez pas vraiment dans un ou dans l'autre. Vous êtes probablement dans autre. Et on va faire la lumière là-dessus. C'est assez surprenant. On a également de la méchante bonne chanson. La toune du bureau aussi. Si vous avez une demande spéciale, là, vous pouvez m'appeler au 1-866-56-RADIO. C'est le même numéro que tantôt. C'est juste que par texto, c'est plus facile d'avoir les numéros. On a Shy Guy avec Dinah King. C'est ça le lunch 80-90-2000. Mais pour tout de suite, on part notre mardi midi avec Paula Abdul. Straight up à Viva!

0: Hey, bon mardi, on lunch ensemble. Peut-être que vous êtes en train de magasiner votre escapade pour cet été, là, un petit hôtel ou un chalet à quelque part grâce à notre site maboutiqueradio.com. Hey, c'est 50% minimum, je vous comprends, de vouloir flairer l'aubaine. Salut Joël qui nous a écrit par rapport à notre question. Qu'est-ce que vous êtes comme type de personnalité? Est-ce que vous êtes davantage preneur ou davantage donneur? Qu'est-ce que vous préférez, être généreux ou recevoir, par exemple? Joël, qui est représentant sur la route, s'identifie pas à aucun des deux, fait qu'il est dans la catégorie « autre », dont je vais vous parler un peu plus tard. Et il y a Lolo, également, qui nous a envoyé un message qui dit « Moi, j'ai traversé une grande épreuve, j'ai failli pas survivre à ça, puis depuis ce temps-là, je donne, je remercie la vie. » C'est beau, ça. Puis vous allez certainement vouloir me remercier dans les prochaines minutes, parce que la toune du bureau s'en vient, et ça va être soivé à Viva.
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4: À chaque midi, aux alentours de cette heure-ci, on vous offre ce qu'on appelle la toune du lunch. C'est votre demande spéciale de votre gang du bureau. Je salue Val et toute l'équipe de Villeneuve Ford, Damqui, qui voudrait peut-être faire monter la température dans la vallée de la Matapédia. Ben, ça va être le résultat partout à travers le Québec. Enrique Iglesias, en 2000. Voici Be With You, à Viva. C'est le lunch.

0: Ça fait longtemps que j'avais vu ça et j'ai toujours cru que c'était vrai qu'il y avait deux types de personnalités dans le monde. Ceux qui donnent et qui sont généreux, puis le reste qui pense plus à eux et qui aiment recevoir. Mais il y en a un troisième type et c'est bien intéressant, puis je vais y revenir. Là, c'est une étude du MIT sur la générosité, OK? On a découvert quelque chose de surprenant. Entre amis, on s'attend à faire du donnant-donnant puis à être à égalité. Tu donnes... Tu me donnes, je te redonne, puis tu me redonnes aussi. Mais quand on arrive dans l'univers du travail avec un patron, un mentor ou encore une personne qui a du leadership, notre cerveau change les règles. Si c'est toi qui payes le café une première fois, ben si c'est toi qui aides toujours les nouveaux employés, les gens voient pas ça comme un geste généreux. Ils s'attendent à ça. Fait que si ton boss te donne une carte cadeau dans le temps des fêtes, tu t'attends à en recevoir une, puis c'est pas tant de la générosité qui est perçue. C'est fascinant. Mais il y a aussi un autre type. Le troisième type, c'est l'échangeur. C'est celui qui garde toujours un genre de crédit mental. Peu importe ce qui se passe, tu m'aides une fois, je vais t'aider, ça va me faire plaisir, mais ça me fait aussi plaisir que tu m'aies donné. Fait qu'il y en a en réalité trois types. Dans quelle catégorie vous entrez? Moi, je pense que je suis dans l'échangeur. Je vous envoie des bonnes tounes, vous me textez au 1-866-567-2346. On jase, on a du plaisir, puis je vous partage ma bonne humeur, puis vous aussi. Fait qu'on est dans l'échange ici à Viva. George Michael va nous ramener en 1990 dans le Lunch 80-90-2000. Freedom, ça s'en vient à Viva.
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C'est sur ça qu'on se laisse. Je m'appelle Jay. On va se retrouver demain dès midi pour le lunch 80-90-2000. Mais vous êtes en voiture avec Diane qui s'en vient et Viva l'après-midi. Viva la casa après ça. On est comme ça, Viva. Bon mardi!

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4: Bonjour, ici Claude Marquis, voici vos actualités. Le bilan routier 2025 de la SAAQ révèle un portrait contrasté au centre du Québec. Au total, 1335 personnes ont été impliquées dans un accident de la route, soit une hausse de près de 26 % par rapport à la moyenne des 5 années précédentes. Malgré cette augmentation, le nombre de décès a diminué de 42 % avec 15 victimes recensées en 2025. Les blessures sont toutefois en hausse. 67 personnes ont été gravement blessées et plus de 1250 ont subi des blessures légères, des augmentations respectives de 26 et 27 %. Et des changements seront apportés aux limites de la circonscription provinciale d'Arthabasca-l'Érable à la suite de l'adoption d'une nouvelle loi électorale. Les municipalités de Saint-Rosaire et de Saint-Louis-de-Blanford seront désormais intégrées à la circonscription de Nicolet Bécancour. À l'inverse, Sainte-Hélène-de-Chester rejoindra Arthabasca-l'Érable. C'est ce qui complète vos informations. 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

souhaite un excellent début d'après-midi. Diane Simard est contente de vous retrouver. Un gros merci de nous choisir. On est ensemble jusqu'à l'arrivée de Viva la Casa et ça bouge aujourd'hui. J'ai encore beaucoup d'affaires à vous raconter, à croire qu'on s'est pas parlé cet avant-midi. Parce que oui, il y a de l'amour dans l'air. Un autre mariage a été fait le week-end dernier. On se rappelle de Dua Lipa il y a 2 semaines. Et là, ben, c'est un couple un petit peu plus à proximité de nous, là, qu'on peut même rencontrer à l'occasion, là. Si on va à l'épicerie là, dans le coin de la grande métropole. Quoi qu'il en soit, c'est vraiment le fun. Alors, des belles nouvelles aussi. Il y a de l'amour dans l'air pour Katy Perry et Justin Trudeau aussi. J'aurai l'occasion de vous en jaser. Ils ont été aperçus là lors d'une sortie vraiment le fun. Aussi, ben oui, il y a des couples qui se font et il y en a d'autres qui se défont. Une nouvelle surprenante concernant un rappeur que je vais vous jouer d'ailleurs dans les prochaines minutes qui a demandé le divorce. Je vous en reparle à travers ça, évidemment, de l'excellente musique, ça c'est certain, à commencer par Ray et Where is my husband? À Viva!

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1: Chavouzi s'invite dans les prochaines secondes aux côtés de Jelly Roll. Et là, on apprend aujourd'hui cette surprenante nouvelle parce que le rappeur Jelly Roll a demandé le divorce auprès de Bonnie XO. Alors, c'est une séparation assez surprenante après près de 10 ans de mariage. Ils auraient fêté leurs 10 ans en août prochain. Alors, il a déposé une demande de divorce selon le US Weekly. Alors, auprès d'un tribunal du Tennessee le 18 mai dernier. Alors là, Jelly Roll l'a rencontré en 2015 à Las Vegas. Ils se sont mariés l'année suivante. Et là, le couple s'était brièvement quand même séparé en 2018 après que le chanteur avait eu une liaison. Il avait ensuite confié en entrevue que tromper sa femme avait été l'un des pires moments de sa vie. Alors, semble que c'est la fin pour ce couple de Jelly Roll et de Bonnie XO. Ils s'invitent sur...

Bohemian Rhapsody sur la vie de Freddie Mercury n'est plus le drame biographique musical le plus lucratif de l'histoire. Il vient d'être dépassé. Je vous en reparle dans un petit instant. Pour tout de suite, voici Dido en musique et White Flag. À Viva!

0: Ben ça y est, c'est fait. Le film Michael, consacré à la vie de Michael Jackson, est maintenant le film biographique musical le plus lucratif de l'histoire. Alors, on vient de dépasser Bohemian Rhapsody, film sur la vie de Freddie Mercury. Alors, on frôle le milliard de dollars au box-office mondial. On n'est pas encore rendu tout à fait là, mais on a des recettes là d'un peu plus de 932 millions de dollars d'amassés. Alors, c'est un 38 millions supplémentaires qu'on a réussi à récolter au cours du week-end dernier. Et c'est ce qui a permis à Michael de dépasser Bohemian Rhapsody qui avait engrangé un 912 millions de dollars au box-office mondial. Alors, je vous rappelle également qu'il y a toujours une suite dans l'air pour le film Michael. À venir dans un petit instant, Mark Ronson et Miley Cyrus à Viva.
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carotté. Alors vraiment, on dirait qu'on faisait même une pub de pique-nique. Alors ils sont installés en plein parc pour un pique-nique d'amoureux du côté de Santa Barbara en Californie. Ils sont arrivés là avec la décapotable de Katy Perry, rien de moins. Et là, ben TMZ a

0: Alors, ils étaient très affectueux l'un envers l'autre, selon les détails qu'on a pu lire, qui accompagnaient les photos. Ils se sont embrassés à plusieurs reprises. Alors, il y a de l'amour dans l'air pour Katy Perry et Justin Trudeau. Et elle s'invite aux côtés de Snoop Dogg sur California Girls à Viva.
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0: Morgan Wallen à venir dans un instant avec Tate McRae. On aura les Cowboys fringants aussi avec l'Amérique plan. Sarah Vendersdon, juste des bons hits pour vous autres à Viva. Et également, parlant de hits, le hit qui pop également est dans l'air. Alors, c'est à venir dans un petit instant, servi par Rihanna, qui va nous faire danser. Vous savez qu'elle, au début du mois, elle était au Québec. Elle était à Montréal, plus précisément, en train d'encourager son mari et père de ses enfants, A$AP Rocky, lui qui présentait un spectacle au Centre Bell de Montréal il y a quelques jours à peine. Donc, on a été bien heureux de la recevoir. Hein? Tu reviens quand tu veux, Rihanna. Alors, elle s'amène avec Don't Stop the Music dans un instant. Viva, restez là.
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6: Bonjour, ici Claude Marquis, voici vos actualités. Le bilan routier 2025 de la SAAQ révèle un portrait contrasté au centre du Québec. Au total, 1335 personnes ont été impliquées dans un accident de la route, soit une hausse de près de 26 % par rapport à la moyenne des 5 années précédentes. Malgré cette augmentation, le nombre de décès a diminué de 42 % avec 15 victimes recensées en 2025. Les blessures sont toutefois en hausse. 67 personnes ont été gravement blessées et plus de 1250 ont subi des blessures légères, des augmentations respectives de 26 et 27 %. Et des changements seront apportés aux limites de la circonscription provinciale d'Arthabasca-l'Érable à la suite de l'adoption d'une nouvelle loi électorale. Les municipalités de Saint-Rosaire et de Saint-Louis-de-Blanford seront désormais intégrées à la circonscription de Nicolet Bécancour. À l'inverse, Sainte-Hélène-de-Chester rejoindra Arthabasca-l'Érable. C'est ce qui complète vos informations. 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

invite dans les prochaines secondes à Viva et on était tellement contente de la revoir le 25 mai dernier sur la scène des American Music Awards. Et elle n'était pas seule, non, avec ses acolytes des Black Eyed Peas. Alors, le groupe réuni au complet pour recevoir un tout nouveau prix qu'on a ajouté. En fait, c'est le prix de la meilleure chanson vintage et c'est aux Black Eyed Peas que c'est allé pour leur tube de 2010, Rock That Body. Elle s'invite avec Glamorous dans les prochaines secondes à Viva. Voici Fergie. C'est Diane Smart qui est en place avec

0: nouvelle mariée Dua Lipa qui vient de passer dans Viva l'après-midi et semble que des félicitations sont de mise également pour l'actrice, photographe et réalisatrice Julie Perreault. Ça a l'air qu'elle s'est mariée en fin de semaine avec un des plus beaux hommes du Québec. Et ça, ben, c'est pas moi qui l'a dit, ce sont les lecteurs qui ont parlé du magazine 7 jours. On retrouve Stéphane Rousseau dans le top 10, hein, je vous le rappelle. Donc oui, ça a l'air que ça s'est passé en fin de semaine. Ils avaient annoncé en avril dernier qu'ils étaient fiancés et qu'ils allaient se marier cet été. Mais là, on n'avait pas la date ni rien, mais ça a l'air que ça s'est passé samedi dernier, cette histoire-là, dans la nature des Laurentides, donc du côté de Mont-Tremblant. Et là, ben, il y a eu plusieurs indices, justement, qui nous laissent croire qu'ils se sont mariés. D'abord, ce qui nous a mis la puce à l'oreille, c'est Sarah-Jeanne Labrosse qui a pris la pause avec son amoureux, Marc-André Grondin. Et elle a écrit « Si la magie existe, c'est clairement dans l'amour qu'elle a trouvé maison. » Et en arrière, il y avait Mathieu Pepper. Elle dit « Ah, et salut Mathieu! » Et c'est inconnu que l'humoriste allait tenir le rôle de célébrant de ce mariage-là, très attendu. Alors, toutes nos félicitations aux nouveaux mariés. Alex Warren à venir à Viva.
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François Posé vient tout juste d'annoncer un troisième extrait radio là, de son album Les Amours de seconde main, son premier effort solo qui marche vraiment, mais vraiment bien. Et Ballon Sonde, ça a été quoi? 30 semaines au sommet des palmarès radio. Son deuxième extrait, Puisqu'il faut, a été à la première place du top 100 Mediabase pendant 10 semaines. Alors, la barre est haute, évidemment, pour les prochains extraits de Jean-François Posé. Mais moi, je vous le dis, l'album, vous l'avez certainement écouté, vous aussi, mais ça, c'est juste des hits. Moi, je me demande même comment il fait pour choisir, parce que c'est un peu le dilemme dans lequel se retrouvent les auteurs-compositeurs, les artistes. Quelle chanson je choisis sur mon album qui va être comme la carte de visite de cet album-là? Alors, c'est un coup de dé un peu, là, parce que tu crois en toutes tes chansons, mais vraiment, laquelle va faire lever la sauce? Mais moi, je vous le dis, c'est juste des hits. Alors là, l'album, l'extrait que Jean-François Posé a choisi, c'est « Emmêlé dans ses cheveux ». Et j'adore cette chanson-là. Puis on l'a à Viva, parce qu'ici, c'est Viva la musique. Voici le nouvel extrait de Jean-François Posé, tiré de son album « Les amours de seconde main » à Viva.

étaient rassemblés au Stade de France jeudi passé ont vécu tout qu'un événement. 80 000 spectateurs qui ont assisté au premier des trois concerts géants que donnait d'ailleurs David Guetta au Stade de France. Puis à un moment donné, il arrête un peu ses tables tournantes puis il dit, vous savez, quand on fait un spectacle au Stade de France, ça prend toujours des surprises. Et là, ben, on entend en coulisses, bonsoir Paris! Et là, ma Jennifer Lopez qui débarque, vous autres, pour faire le hit Save Me Tonight. Je peux pas vous garantir à 100% qu'il y avait pas de lip-sync là-dedans, là. Mais quand même, elle était vraiment là, en chair et en os. Jennifer Lopez, de

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6: Bonjour, ici Claude Marquis, voici vos actualités. Le bilan routier 2025 de la SAAQ révèle un portrait contrasté au centre du Québec. Au total, 1335 personnes ont été impliquées dans un accident de la route, soit une hausse de près de 26% par rapport à la moyenne des cinq années précédentes. Malgré cette augmentation, le nombre de décès a diminué de 42% avec 15 victimes recensées en 2025. Les blessures sont toutefois en hausse. 67 personnes ont été gravement blessées et plus de 1250 ont subi des blessures légères, des augmentations respectives de 26 et 27%. Et des changements seront apportés aux limites de la circonscription provinciale d'Arthabasca l'Érable à la suite de l'adoption d'une nouvelle loi électorale. Les municipalités de Saint-Rosaire et de Saint-Louis-de-Blanford seront désormais intégrées à la circonscription de Nicolet-Bécancour. À l'inverse, Sainte-Hélène-de-Chester rejoindra Arthabasca l'Érable. C'est ce qui complète vos informations. 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

Heritage Auctions du 13 au 17 juillet prochain, où on va retrouver plein de pièces maîtresses d'objets de valeur issus du cinéma, de la musique et d'autres domaines de la culture pop. Alors, on dit justement que le sabre laser, c'est la pièce maîtresse et ça devrait atteindre

Alors, ça va se passer pour des versions en plus de 90 minutes les samedis 28 novembre et 5 décembre. Les équipes sont pas encore connues, mais on sait que les capitaines seront des joueurs bien connus. Donc, Élise Marquis et Sébastien Benoît. Et parlant d'Élise Marquis, vous savez qu'elle anime aussi les chefs, là. C'est la finale ce soir. Juste vous dire ça de même. Alors, La Fureur, c'était une émission très populaire, hein, vous savez, dans les années 90, 2000 aussi. Alors, c'est vraiment un hit à chaque fois que ça revient en onde, toujours animé par Véronique Cloutier. À venir

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de ce single-là en équivalence de streams. Alors, ça lui a valu un disque d'or. Et d'ailleurs, on a vu ça sur ses réseaux sociaux qu'il dormait littéralement avec. Même le disque d'or avait un loup pour réussir à dormir, pour pas se faire déranger par la lumière. J'ai trouvé ça, mais trop génial. À venir dans les prochaines secondes, un hit de Daddy Yankee. Daddy Yankee qui nous fait danser sur la bande originale officielle de la Coupe du Monde de la FIFA 2026. Oui, le soccer, ça bat son plein jusqu'au 19 juillet, si ma mémoire est bonne. Et sur cette bande originale-là, lui, il fait le titre Echo. Alors, très dansant avec la chanteuse

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5: Bonne fin d'après-midi, ici Claude Marquis. Voici vos actualités. Le gouvernement du Québec annonce un investissement $1 milliard sur 10 ans afin de soutenir les municipalités dans la réfection et la modernisation de leurs infrastructures en eau. Québec reconnaît que cette somme ne règle pas l'ensemble des besoins, mais qu'il s'agit d'un geste important dans un contexte où les demandes demeurent élevées. Le bilan routier 2025 de la SAAQ révèle un portrait contrasté au centre du Québec. Au total, 1335 personnes ont été impliquées dans un accident de la route, soit une hausse de près de 26 % par rapport à la moyenne des 5 dernières années. Malgré cette augmentation, le nombre de décès a diminué avec 15 victimes recensées en 2025. Les blessures sont toutefois en hausse. 67 personnes ont été gravement blessées et plus de 1250 ont subi des blessures légères. La carte électorale d'Arthabasca l'Érable sera modifiée à la suite de l'adoption d'une nouvelle loi. Les municipalités de Saint-Rosaire et Saint-Louis-de-Blanford intégreront la circonscription de Nicolet Bécancourt, tandis que Sainte-Hélène de Chester se joindra à Arthabasca l'Érable. Le député Alex Boissonneau a souligné la cohérence de l'intégration de Sainte-Hélène de Chester à sa circonscription, mais déplore la perte des deux autres municipalités. Et le CIUS de la Mauricie-Centre du Québec change officiellement d'identité. L'établissement portera désormais le nom de Santé Québec, Mauricie et Centre du Québec-universitaire. Ce changement s'inscrit dans la réforme du réseau de la santé et vise à uniformiser l'identification des établissements à travers la province. C'est ce qui complète vos informations. 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
7: Déjà 16h, content de vous retrouver pour une autre édition de Viva la Casa. Pour les deux prochaines heures, Pat et Julie qui s'installent avec en main la meilleure playlist que vous pouvez pas trouver nulle part, avec les meilleures histoires que vous allez entendre.
8: Les meilleurs sujets, les meilleurs jokes, la meilleure bonne humeur.
7: Tout ça.
8: Tout ça.
7: Écoute, c'est comme... C'est comme, tu sais, les artistes...
8: Et beaucoup d'humilité, faut le dire aussi.
7: Exact. Les artistes, des fois, ils font des best-of. Nous, on rentre ça dans un épisode pour les deux prochaines heures. Aussi simple que ça. C'est vraiment très drôle parce
8: tout
7: que...
8: Tout ça pour dire que vous êtes à la bonne place.
7: Ben, exactement. Et c'est drôle parce que ton mot du jour, tu voulais justement parler d'humilité. Tu voulais parler de quelqu'un qui en a un petit peu plus que nous, visiblement.
8: Oui, c'est mon mot du jour, humilité. Parce que je suis allée voir, je suis passée voir Alex Francœur. Je vous en ai parlé, Alex Francœur, c'est ce danseur qui, dernièrement, c'est lui qui a tout chorégraphié le spectacle de la FIFA à Toronto. Mm-hmm. Et lui, vous l'avez vu dans Révolution. Avant, on le connaissait pas vraiment. Et finalement, c'est devenu un type là, qui est une grosse pointure, un danseur extraordinaire, un chorégraphe extraordinaire.
7: Très convoité.
8: Très convoité. Et je l'ai vu aujourd'hui parce qu'il chorégraphie les choses pour ma fille, Billy Dupage. Ça fait un peu plus d'un an qu'ils travaillent ensemble. Donc, en vue des spectacles, j'allais voir. T'sais, moi, je suis toujours comme un petit oiseau qui aime ça, aller voir comment se passent les choses. Et je l'ai félicité. J'ai dit, hey, j'ai parlé de toi à la radio, c'est extraordinaire. Il dit, Julie, j'en reviens pas. Il dit, je redescends de mon nuage. Il dit, c'était extraordinaire. C'est 3 semaines très intensives pour lui. Mais ce qui m'a surtout, puis c'est la raison pourquoi mon mot est humilité, ce qui est vraiment ressorti de notre conversation, c'est l'humilité qu'il avait. Mmh. Il a vécu ça. Il sait que là, il est parachuté dans les grandes sphères. Là. T'sais, ça va pas s'arrêter là, son affaire. Il va probablement être convoité pour des grosses, grosses choses à l'international. Ouais. Mais il est revenu, hey, tu peux pas croire, j'ai oublié de payer mon hypothèque. Puis là, j'avais mon lavage à faire et ça. Tu sais, en fait, très humble et c'est ce qui le rend encore plus charmant. Donc, de l'avoir croisé aujourd'hui et d'avoir papoté avec lui, ça a été comme une espèce de baume au cœur. Je me dis, hey, c'est le fun, les gens qui restent ancrés, grounded, les deux pieds sur terre comme ça. Et qui aurait toutes les raisons d'avoir la grosse tête.
7: Absolument. Et c'est drôle parce que je vais emprunter ton mot du jour, je vais dire humilité, parce que j'ai dû faire preuve d'un petit peu d'humilité hier quand il m'est arrivé quelque chose qui m'a fait réaliser que ce n'était pas moi le boss chez nous. Je ne sais pas c'est qui le patron chez vous, mais moi j'ai découvert que c'était clairement pas moi. Je vais vous dire c'est qui, je vais vous dire ce qui m'est arrivé tout de suite après Max McNown. C'est lui qui part. Viva la Casa, voici Better Me For You. Bon retour!

0: C'est qui le boss chez vous? C'est qui le patron? C'est qui celui qui, ou celle qui, quand prend les décisions, ben, c'est cette personne-là qui décide. Je peux vous confirmer depuis hier que ce n'est pas moi chez nous.
1: C'est ta blonde? C'est ta femme.
0: Hier, je vous ai raconté l'histoire et c'est très drôle parce que il y a comme une petite anecdote de coulisses là, que j'ai besoin de vous raconter. Mais hier, sur les ondes de Viva, je vous racontais que c'était mes noces de muguet. 13 ans de mariage avec Marie-Ève. Et donc...
1: Je te posais d'ailleurs la question, vas-tu faire quelque chose?
0: Exact.
1: Allez-vous le souligner?
0: Exact.
1: Puis,
0: on a dit non, pas vraiment. On n'est pas vraiment ce genre-là. Et c'est vrai qu'on n'est pas tant ce genre-là. Et à micro fermé, Julie, en quittant, dit « Ah, fait, qu'est-ce que vous mangez ce soir? Faites-vous quelque chose de spécial? » Et j'ai répondu tout bonnement, non, pas vraiment. T'sais, on a planifié déjà le souper ce matin. C'est ce qu'on fait à tous les jours. Là. À l'heure que je rentre, faut que les choses soient un petit peu enlignées. Et donc, non, on a planifié. On avait des belles poitrines de poulet avec un petit riz. Puis, on avait déjà un repas de planifié. Je lui ai dit, ah oui, rien de plus spécial. Puis j'ai fait, non, pas besoin. Là. Regarde, c'est ça qu'on mange. Tout ça, là, t'sais, très, très anecdotique à micro fermé. Et j'entre dans ma voiture. Puis je parle à ma blonde, je dis « OK, je suis en route ». Elle me dit « Mais là, c'est notre anniversaire de mariage, on va pas manger juste des poitrines de poulet ». J'ai fait « Ah non, ben pourquoi pas, regarde, c'est ce qu'on a acheté, c'est ce qu'on a dégelé, c'est prêt, tout est correct ». Mais non, c'est notre anniversaire de mariage ». Puis là, elle a comme insisté assez pour que je fasse « Bon ben OK, mon amour, qu'est-ce que tu aimerais manger ? Je vais arrêter d'acheter quelque chose d'autre ». Et donc, c'est pas des poitrines de poulet qu'on a mangé hier. Et j'ai réalisé que quand moi je prenais une décision, ben fallait qu'elle soit validée.
1: Mais là, Pat, là, on est dans la confidence.
0: Oui.
1: Qui penses-tu qui a appelé Marie-Ève une fois qu'on s'est quitté après la radio?
0: Tu as appelé Marie-Ève pour lui dire...
1: C'est Bibi ici!
0: Change de repas, insiste!
1: Fait que c'est moi la boss!
0: C'est toi qui a dit qu'elle voulait du homard et du steak et du champagne? C'est toi ça? Parce que tu me dois 125$. Non. Mais j'ai trouvé ça drôle parce que c'est vrai que c'est une question. Dans tous les couples, il y a quelqu'un que quand il met son pied à terre, c'est lui ou elle qui prend la décision. Chez toi, c'est qui?
1: Écoute, chez moi... C'est souvent moi qui initie beaucoup de choses, tu sais, des sorties, des soupers entre amis, d'organiser. J'organise beaucoup de choses. Ouais, c'est souvent moi. Mais de là à dire que c'est tout le temps moi qui décide, non. Parce que mon chum, si vous le connaissiez, ben toi tu le connais un petit peu, mais pas tant que ça. Tout le monde le trouve super sympathique. Il est très sympathique.
0: Mais il y a un mais.
1: Ben oui, il y a un mais.
0: Ok.
1: Il m'écoute pas, là, je peux le dire. Il a tout un caractère.
0: Ok.
1: Oui, il a tout un caractère. C'est plutôt un bon caractère, mais quand même il s'affirme. Donc non, je ne décide pas tout le temps, mais à 99%, oui.
0: OK.
1: Non, pas à 99%. Mais c'est vrai que souvent, c'est il va flancher pour me faire plaisir.
0: Ouais,
1: mais j'en abuse pas non plus, là. Tu sais, je suis pas un bébé gâté.
0: On se ressemble peut-être, alors, dans ce cas-là, Andrew et moi, parce que 100% d'accord que c'est Maria, voire même les enfants, voire même n'importe qui dans ma vie, qui peut prendre les décisions parce que je suis très malléable. Tu sais, je suis très... Moi, honnêtement, là, je veux manger ceci, mais toi, tu veux manger cela. Pas de trouble.
1: Mais c'est ça, Andrew, il est pareil.
0: Cela, ça fonctionne.
1: C'est ça.
0: Et donc, t'as raison, 99% du temps, si Marie-Ève veut absolument quelque chose, moi, j'ai même pas tant l'impression que je lui donne droit de regard. Je dis, OK, ben, moi, je voulais bleu, mais si toi, tu veux vert, c'est pas grave. Mm-hmm. Honnêtement, ça me fait pas un pli. Et donc, ça me dérange pas.
1: Ouais.
0: Mais c'est pour ça que le 1%, quand là, je veux quelque chose,
1: à t'écoute.
0: Là, je mets mon pied à terre, puis j'insiste. Je dis, non, regarde, 9 fois sur 10, c'est toi, là, puis il n'y a pas de trouble, ça ne me dérange pas, mais là, moi, je veux ça. Et okay. Donc, c'est là où je deviens le boss.
1: Ouais.
0: Mais 9 fois sur 10, c'est pas moi le boss.
1: Bon, là, je peux-tu faire le boss? C'est-tu moi où il fait une chaleur en studio? C'est-tu mes hormones ou quoi? Je peux-tu baisser? OK, c'est moi le boss, je baisse
0: la clim. Ah oui, tu fais ce que tu
1: non,
0: veux.
1: Non, je la monte.
0: Ben, tu fais ce qui te fait plaisir.
1: OK.
0: Là.
1: Parfait.
0: Exactement.
1: C'est moi le boss.
0: Mais quand je vais être tanné, c'est moi qui vais décider, ça, okay. Je te le promets. C'est aujourd'hui le 16 juin, la journée mondiale de la recharge. Est-ce que vous avez l'impression que vous en faites assez pour l'environnement? Plusieurs compagnies qui utilisent cette journée pour justement vous inciter à en faire un petit peu plus. On vous raconte ça tout de suite après Green Day. Voici Good Riddance, Time of Your Life, dans votre retour. À Viva!

0: Quelle belle chanson. Quelle belle journée à l'extérieur. J'espère que vous en profitez en ce mardi 16 juin. 16 juin qui est une journée mondiale et pas n'importe laquelle, c'est la journée mondiale de la recharge, Julie.
1: Oui, c'est la journée mondiale de la recharge. Peut-être que c'est quelque chose que vous faites déjà d'avoir des recharges, des boîtes de carton ou des sacs de recharge pour déjà des produits cosmétiques. Est-ce que tu de produits ménagers. Est-ce que déjà tu fais ça, toi?
0: Oui, souvent. Écoute, à brûle pour point comme ça, là, je pense. Tu sais, de plus en plus de compagnies font ça. Disons, la bouteille de Windex, ils t'en vendent une, mais avec la recharge à côté.
1: Oui, exactement. Puis moi, c'est carrément des trucs en carton, là, tu sais, des boîtes de carton. Moi, je sais que la plupart, mais mon savon vaisselle, le piche-piche pour laver le lavabo, mm-hmm. tout ça, moi, c'est déjà ancré dans mes habitudes.
0: Donc, c'est une grosse boîte remplie de ce produit-là et tu remplis la bouteille en tant que telle.
1: C'est ça, okay. Exactement. Donc, mais là, on a la Journée mondiale de la recharge qui est aujourd'hui le 16 juin et c'est pour tout ce qui est cosmétique et voire parfum. Vous aurez remarqué que de plus en plus de marques de cosmétiques qui vous proposent justement d'acheter une recharge, ce qui permet de garder le flacon. Et là, on peut acheter que la recharge, ce qui fait en sorte qu'on économise beaucoup. On peut économiser jusqu'à 25 % juste parce qu'on a la recharge.
0: Ouais.
1: Et en fait, ça vient évidemment d'une idée très, très écologique, mais aussi, alors que le luxe cosmétique, c'était avant beaucoup, ça se passait beaucoup par le petit pot qui est joli ou quoi que ce soit, là, on en revient puis on se dit, écoute, le petit pot, il peut rester là longtemps, voire très longtemps, mais par contre, on n'a qu'à racheter ce qu'on met dedans, ce qui est beaucoup plus logique.
0: Ben oui.
1: Et là, la journée aujourd'hui, on pousse encore plus loin la chose, c'est on se dit, c'est bien beau pour des cosmétiques comme ça, mais qu'est-ce qui arrive pour les parfums? Et c'est vrai, je veux dire, on finit une bouteille de parfum, souvent ça se finit moins vite qu'une crème, ça se conçoit, mais la bouteille est impeccable. Alors là, c'est une volonté d'aller, et c'est un programme qui se passe dans certains pharmaprix. Pour l'instant, il y a juste 16 points de pharmaprix et l'équivalent de pharmaprix un peu partout au Québec, au Canada. Mais de plus en plus, il va y avoir comme des fontaines de recharge de parfum. Donc, on va pouvoir carrément arriver avec sa bouteille de parfum. Ça va dépendre des marques, évidemment. Tout le monde ne va pas adhérer à ça. Je sais que L'Oréal est très figure de proue là-dedans. Mais on va pouvoir arriver, puis justement,
0: remplir
1: son jus de parfum, finalement, de peu importe là, ce qu'on choisit. Et donc, les chiffres sont assez parlants parce que, justement, ça permet, en récupérant ça, en n'ayant pas une bouteille, là, en faisant juste la remplir, ça permet d'éviter jusqu'à 75 % de plastique, de verre, de papier carton aussi. Et le verre, en fait, jusqu'à 80 % le poids de verre utilisé. C'est quand même énorme. C'est quand même beaucoup. Et ça peut faire une différence aussi.
0: Oui.
1: Mais c'est surtout un changement de paradigme. Tu sais, il y a encore, je sais pas, il y a encore quelques années, peut-être 5-6 ans, même avant la pandémie, c'était beaucoup moins répandu. Puis là, tout d'un coup, on dirait que les mentalités changent du bon côté, justement. Et là, on se dit, ben voyons, ça n'a pas d'allure de racheter une bouteille. On va racheter ce qui est dedans.
0: Et moi, je trouve ça le fun de cibler les bonnes affaires parce que je pense qu'on a tous cette volonté de faire quelques efforts pour justement faire des gestes un petit peu plus écologiques. Mais c'est drôle, hier, justement, quand je suis passé à l'épicerie acheter un deuxième repas, j'avais pas mes sacs réutilisables. Et puis là, le gars, veux-tu un sac réutilisable?

0: suis comme, non, puis là, ben oui, tu devrais. Hey, honnêtement, j'ai tellement de sacs réutilisables. Je suis plus en train de faire une faveur à personne là en achetant un sac réutilisable. Donc, tu sais, j'ai comme l'impression que des fois, on met nos efforts au mauvais endroit. Et t'as raison que, tu sais, la bouteille de parfum, le flacon, ça, c'est le genre de choses, si on peut le remplir, là.
1: Oui, mais l'idée générale, c'est intéressant que t'apportes cette idée des sacs, parce que l'idée générale derrière, c'est, OK, oui, c'est très, très bien la recharge, je suis hyper partante et j'adhère à ça depuis longtemps. Mais cela dit, c'est bien beau de se donner bonne conscience en allant, mettons, dans des friperies, en achetant sur Marketplace et tout. Mais la chose la plus importante, au-delà de ça, c'est de moins consommer.
0: Ah oui.
1: Est-ce qu'on en a vraiment besoin de toutes ces patentes-là où on se dit, ah ben oui, mais ça vient d'une friperie, c'est bien. Ben oui, mais peut-être t'en as pas besoin, de toute façon, tu sais. Fait que c'est vraiment de se déprogrammer par rapport à plein de choses qu'on faisait avant et qui ne devraient plus être de la même façon.
0: Tant qu'on continue de ces petits très va loin. Mm-hmm. Donc, des journées comme celle d'aujourd'hui, ben peut-être que ça change juste un petit peu. Puis en bout de ligne, ben on va avoir fait un beau pas vers l'avant. Je veux vous parler au retour. J'ai trouvé ça super intéressant. Je suis tombé sur cet article-là. Savez-vous quel est le facteur chez les jeunes qui peut augmenter les risques de dépression une fois qu'ils sont rendus ados? Ça va peut-être vous surprendre. Si vous avez des plus jeunes à la maison, vous allez certainement vouloir savoir c'est quoi ce facteur-là parce que c'est facile à changer. Encore mieux, hein? C'est un facteur quand même assez inquiétant, mais qu'on peut changer tout de suite après Ariane Moffatt. Jusqu'à 18h, c'est Pat et Julie dans Viva la Casa. Voici l'amour, le danger dans votre retour.

0: C'est une nouvelle étude qui vient de sortir qui, d'après moi, va intéresser les parents. Moi, je peux vous dire que je l'ai lu avec beaucoup d'attention, considérant que j'ai deux enfants, un plus jeune et un plus vieux. Ma fille Juliette a 10 ans, mon gars a 15 ans, et donc est bien ancré dans l'âge de l'adolescence. Et on dit qu'il y a un facteur chez les plus jeunes qui vient qui est en lien direct avec les risques de dépression une fois rendu ado. Et donc, évidemment, moi, je lis ça, je dis, OK, mon gars, il est ado, pas encore, pas de signe de dépression. Je dis pas encore, j'espère qu'il n'y en aura jamais. D'après toi, est-ce que tu sais ce que c'est? C'est quelque chose de tout simple, qui est facile à gérer en tant que parent et qui a une incidence directe.
1: Ben, on parle beaucoup que les jeunes ne dorment pas assez, là. Est-ce que ça serait un lien avec ça?
0: Le sommeil chez les jeunes.
1: Ah ouais, OK.
0: Le sommeil, tu sais, entre 4, 7, 8 ans, là, les jeunes qui ne dorment pas assez, ça a été une étude le fait sur plusieurs années parce qu'on a suivi ces jeunes-là, veut pas, pour ensuite être capable d'arriver à ces conclusions-là. On dit que le manque de sommeil chez les plus jeunes vient directement affecter les possibilités de dépression chez les ados.
1: Ça m'étonne pas.
0: Et ça m'étonne pas du tout. Et je vais dire pourquoi. Je vais faire un aveu. Le plus jeune, Benjamin, on avait quand même des problèmes de comportement puis on avait fait venir une psychologue familiale pour voir. Et très, très rapidement, elle avait dit, le seul problème qu'il y a dans cette maison-ci, c'est qu'il se couche trop tard. C'est un enfant fatigué. Puis on avait fait, ah ouais. Puis pourtant, c'est surtout l'été, c'est pas évident, le soleil se couche plus tard. Et donc, on avait fait une règle stricte que Benjamin se couchait à une heure, c'est beaucoup plus tôt que d'habitude, là, puis on le couchait tôt. Et tout de suite, ça s'est mis à changer, puis on a vu la différence. Et donc, on a toujours gardé ça. Juliette, il y a des fois, veut pas, comme tous les enfants, est fatiguée, un petit peu plus d'attitude. On revient tout le temps à ça. Faut se coucher plus tôt. Faut se coucher plutôt des enfants qui dorment, c'est des enfants qui sont heureux.
1: Mais même pour nous adultes, oh, oui. Tu sais, quand on est trop fatigué, on est un peu irritable, on est moins de bonne humeur, on est à cran. Ouais. Puis une bonne nuit de sommeil, ah mon Dieu, on voit la vie différemment.
0: Ouais. Et trop souvent en tant que parent là, tu sais, on sait que c'est un défi les coucher, puis brosser les dents, puis bla bla bla, puis on leur pousse de façon un peu égoïste. C'est pour nous qu'on leur pousse, mais
1: en fait, c'est pour eux.
0: Oui, mais c'est ça. Non, mais tu sais, non, des fois, c'est parce que je le sais, disons, on regarde un film.
1: C'est ça qu'on veut avoir la paix.
0: Oui, on veut avoir la paix, puis je sais que si je me mets à imposer le dodo tout de suite, ça va être un peu la guerre, puis je fais, oh, ça ne tente pas à chicane ce soir, là. Faites-le, c'est pour leur bien et pour votre bien à court terme également. C'était la graduation de ton plus jeune à
1: oui,
0: toi.
1: De mon bébé.
0: Qui est plus jeune pantoute, qui a gradué au cégep. Et comme oui. Toute graduation, bien des discours, il y en a un qui t'a fait réfléchir. Mm-hmm. On en parle tout de suite après. C'est le calepin de Julie qui s'en vient et les Backstreet Boys seront là avec Show Me the Meaning. À Viva!
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0: En tant que parent, on a plusieurs étapes qui viennent marquer notre vie d'adulte. Eh bien, Julie en a franchi une autre hier à la graduation de son garçon. Elle vous raconte ça dans son calepin.
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2: Eh oui, hier, c'était la graduation de mon bébé, mon grand bébé de 19 ans. C'était sa graduation de cégep, en fait. Donc, ouais. Il a obtenu son DEC. C'est sûr que c'est peut-être moins, entre guillemets, important que la graduation du secondaire. Et d'ailleurs, ça l'était beaucoup moins pour lui parce qu'au départ, il voulait même pas y aller. Mais là, je dis, voyons, non, on va y aller. Non, mais si j'y vais, c'est pour voir mes amis. Tu sais, vous avez pas besoin d'être là. Ben, j'étais, comment ça, on n'a pas besoin d'être là? Moi, je veux être là. Je veux te féliciter de ton parcours et tout. Puis,
0: il voulait pas y aller, lui, ou il voulait pas que toi, tu y ailles?
2: Ben, au début, lui-même, il voulait pas y aller. Puis après, il voulait y aller, mais il voulait pas nécessairement que ses parents soient là. Uh-huh. Remarque, tu sais, que je le disais tout à l'heure, c'est moi, boss. C'est moi qui ai décidé, on y va.
0: Parfait.
2: Donc, mon mari et moi, on s'est pointés là. Puis, moi, je trouve ça important d'immortaliser ces moments-là parce que c'est aussi une tape sur l'épaule qu'on leur donne, tu sais, en disant hey, t'as fait du bon travail, puis ok, tu passes à la prochaine étape, puis voilà, on est là. Moi, j'ai toujours été là pour toutes les affaires importantes de mes enfants, mais c'est pas demain que ça va arrêter. Bon,
0: c'est noté.
2: Fait que c'est pour ça que je suis partie à la course après la radio. Et bref, j'arrive là, dans un état quand même déjà émotif. Toutes ces cérémonies, mais que ça soit de regarder les Jeux olympiques ou que ça soit la cérémonie de mon fils, on dirait que ça vient me chercher très, très rapidement. Ça vient chercher une émotion très intense. Et là, je dirais, on s'assoit et tout. Bon, les gradués arrivent avec leur toge, avec leur mortier dans la salle. Hey, tu sais, j'ai toujours des Kleenex sur moi, tout le temps.
0: Pour
2: et là,
0: ça.
2: Hier, j'en avais pas.
0: Ah, c'est vrai?
2: La seule fois que j'avais pas de Kleenex, habituellement, là, j'ai tout dans mon sac. Là, j'ai comme, mon Dieu, j'aurais eu besoin des Kleenex. Donc, je suis devenue très émotive. Et là, ben, un peu comme ça se fait tout le temps, c'est-à-dire qu'ils appellent chaque élève, chaque gradué, fait que c'est sûr que c'est long, hein. C'est une cérémonie qui dure, puis c'est le fun de voir ton enfant, c'est le fun de voir les amis de tes enfants, mais les autres, parfois, c'est quand même un peu long, mais on joue le jeu tout au long, parce qu'ils méritent tous autant qu'on les applaudisse. Et c'est très beau de les voir, cette jeunesse-là qui va être... En fait, c'est cette jeunesse qui va diriger prochainement, dans le futur, ça va être eux, tu sais. Et il y a, comme ça se fait beaucoup dans ce genre de cérémonie, il y avait un ancien qui est venu, un ancien qui maintenant... une autre position en politique américaine d'ailleurs.
0: Oh wow.
2: Oui, tu sais, un type qui a fait quand même un parcours incroyable, surtout que lui vient de rien. C'est vraiment ce qu'on appelle le rêve à l'américaine, là. Mais là, on s'entend que cette expression-là, elle va plus rien dire maintenant. Mais quand je parle de rêve à l'américaine, c'est-à-dire que tu peux vraiment venir de rien
0: et accomplir
2: de très, très grandes choses. Parce que dans la vie, tout est possible pour n'importe qui.
0: Ouais.
2: Et lui, c'en était la preuve. Et il a fait ce discours-là qui m'a tellement remué et que j'ai trouvé tellement beau parce que il s'adressait aux jeunes, évidemment pas à nous les parents, mais il s'adressait aux jeunes en disant, tu sais, ça se trouve, il y en a chez qui vous savez exactement la voie que vous voulez tracer dans la vie, tu sais. Puis il y en a d'autres, vous le savez pas encore, mais c'est pas grave. Il dit, moi là, je peux vous dire que tout ce que vous planifiez dans la vie, ça va être pas ça qui va arriver. Et ce qui est important, c'est cette capacité de s'adapter. Parce que la vie, elle prend des détours, la vie, elle nous surprend. Finalement, on pense qu'un plan va être très, très bien, mais non, finalement, c'est peut-être vraiment dans une autre direction, mais à laquelle on n'avait même pas pensé.
0: C'est vrai.
2: Et c'était le cas pour lui. Lui pensait être médecin, finalement, il s'est rendu compte qu'il supportait pas le sang, puis là, il a complètement bifurqué pour faire d'autres choses, d'autres grandes choses.
0: Hier, il pensait que ça en allait souper, il s'est retrouvé à faire un discours devant une gang de finissants.
2: Ben, c'est ça, oui. Et que tout change tout le temps, puis en fait, qu'il faut pas... Il faut pas avoir peur de s'adapter parce que finalement, les gens qui vont réussir le mieux dans la vie, mais peu importe ce qu'on veut faire, c'est les gens qui s'adaptent. Et puis, on l'a vu avec la pandémie, hein, cette capacité de retomber, de se retourner sur un dixième. Tu sais, des fois, ça a été plus compliqué pour d'autres, mais c'est une chose très, très importante. Et il terminait en disant, avec beaucoup d'émotion, peu importe ce que vous faites dans la vie, que ce soit des plus petites choses, que ce soit des plus grandes choses, peu importe, faites-le bien. Et ça a une énorme résonance pour moi parce que non seulement... C'est une chose que j'ai répétée à mes enfants tout le temps.
0: Oui.
2: De s'appliquer quand on fait les choses. Peu importe, si petite soit-elle, de bien les faire. Et après, on passe à autre chose. Puis peut-être qu'à un moment donné, on fera des plus grandes choses, mais de toujours bien faire. Fait que voilà, ça a été très émouvant, très inspirant et un très beau moment. Ça valait la peine que j'insiste pour y aller.
0: Oui, t'as bien fait. Et c'est vrai que c'est une belle leçon et merci de l'avoir partagé. Moi, j'essaie encore de l'inculquer à mon garçon. Je lui dis, tu sais, c'est pour ne pas bien le faire, fais-le pas. En ce moment, il est stické sur ne pas le faire. Bon, ben, je ferai pas mon lit dans ce cas-là. Si c'est pour pas bien le faire, non, c'est ça. T'as mal compris la leçon, mon Benjamin. Je vous parle beaucoup d'intelligence artificielle ici à Viva la Casa. La semaine dernière, je vous parlais du tout nouveau modèle de Anthropic, son modèle le plus puissant qu'il a, eh bien, fait de la bisbille. Qu'est-ce qui se passe? Je vous raconte ça tout de suite après Deux Frères. Voici Qu'est-ce que tu diras? C'est votre retour à la maison. On vous souhaite un bon mardi après-midi dans Viva la Casa.

0: On est en train d'avoir un aperçu de qu'est-ce qui va se passer quand les compagnies d'intelligence artificielle vont sortir des modèles de plus en plus intelligents. Depuis quelques années, à chaque mois, on s'améliore. Et là, j'ai l'impression qu'on arrive à une période potentiellement inquiétante. Et Julie, je t'en avais parlé, de Anthropic, oui. Cette compagnie qui est derrière l'outil d'intelligence artificielle Claude, qui avait développé un modèle qui s'appelait Mythos. Mythos était leur modèle le plus puissant. Et pendant plusieurs mois, ils l'ont gardé barré sous clé parce qu'ils le trouvaient trop puissant. Et donc, ils voulaient pas que le public l'ait parce que...
1: Ils pouvaient trouver des failles dans des systèmes. Donc, c'était très inquiétant. Mais exact. Là, attends. On en a parlé il y a comme...
0: La semaine dernière, on en a parlé.
1: La semaine dernière, ça a-tu déjà évolué depuis la semaine
0: Absolument.
1: Passée?
0: Absolument. Et dans ce monde-là, ça évolue à tous les jours. La semaine dernière, ils ont lancé le modèle grand public de cet outil d'IA qu'ils ont décidé d'appeler Fable 5. Et pendant 72 heures, c'était disponible jusqu'à ce qu'il y ait quelqu'un qui sonne l'alarme que, quelqu'un chez Amazon a réalisé que Fable 5 était capable de sortir des trucs qui devraient peut-être pas être sortis au grand public. Et donc, a averti le gouvernement américain qui, vendredi soir dernier, juste avant 18 heures, a sommé Anthropic de retirer le modèle pour tous ceux qui n'étaient pas des ressortissants américains. Anthropic a dit, malheureusement, on n'est pas capable de trier ça sur le volet. Là, on a même des gens à l'interne qui sont là sur des permis de travail. Et donc, ils ont tout simplement, pour l'instant, retiré Fable 5. Et depuis ce temps-là, sont en discussion avec le gouvernement américain pour essayer de comprendre pourquoi est-ce que ça a été retiré. Parce que selon eux, ce qui a été trouvé, c'est des trucs qui sont facilement trouvables par à peu près n'importe quel modèle d'IA. Mais je le disais en entrée de jeu, j'ai l'impression qu'on commence à voir le futur de ce que ça va être l'IA. Le gouvernement va venir se mettre les mains là-dedans, empêcher les compagnies de sortir certains modèles qu'ils jugent trop puissants, trop dangereux. Et donc, on arrive à un point quand même assez important de l'évolution de l'intelligence artificielle,
1: d'après
0: moi. Et
1: là, il risque d'avoir comme une espèce de dark web, un marché noir pour ça.
0: Je veux même pas faire de prédiction.
1: Oh là là.
0: Mais en tout cas, ça continue de faire bisbille. Fable 5, je l'ai testé moi pendant 3 jours la semaine dernière. C'était super le fun. C'était super puissant. Et puis, moi, j'ai pas découvert de failles.
1: Tu l'as testé, mais là, ça t'a-tu été retiré?
0: Oui. Il est plus disponible pour personne.
1: Pour personne, hein?
0: Non,
1: oui, c'est
0: pour
1: ça.
0: Personne.
1: Écoute.
0: Et donc, l'histoire qui, d'après moi, n'est pas terminée, on vous tient au courant.
1: Mm-hmm.
0: Le showbiz, c'est au retour. On vous parle de deux chouchous du showbiz québécois qui, ce week-end, se sont mariés. On vous dit qui au retour. Et Sia sera là avec Unstoppable. À Viva!
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1: Il y a eu un mariage le week-end dernier. Deux chouchous du showbiz québécois. Julie, c'est qui?
2: C'est Julie Perreault, Stéphane Rousseau qui se sont mariés. Ça faisait quelque temps qu'ils étaient fiancés. Ils sont très, très, très discrets et leur mariage était soi-disant très intime aussi.
1: Ah oui.
2: C'est du côté de Mont-Tremblant. Et il n'y aura pas de lune de miel. Ils sont sur un nuage, mais pas de lune de miel parce que Julie, elle termine stat 5.
1: Oui.
2: Elle est à la réalisation pour ça. Puis lui, ben, c'est chanteur masqué pour une 6e année consécutive. Donc, ils sont busy body, comme on dit. Donc, il y aura peut-être une lune de miel, mais pas tout de suite.
1: Il est Stéphane Rousseau en train de tourner Le Chanteur masqué avec Sébastien Benoît, qui a une nouvelle gig cet automne.
2: Oui, ça va bien pour Sébastien, parce que c'est Véronique Loutier qui l'a annoncé, que la fureur, ça va revenir, mais pas pour une émission, pour deux émissions. Deux nouvelles émissions de 90 minutes. Ça va être le samedi 28 novembre et le samedi 5 décembre. Et ça sera donc les deux capitaines, Élise Marquis et Sébastien Benoît.
1: Hâte de voir ça.
2: Sébastien Benoît, là, je le connais depuis tellement longtemps.
1: Oui?
2: Il est venu à ma fête de mes 17 ans.
1: Oh, wow!
2: Oui, on habitait dans le même quartier, puis il y avait des yeux sur ma meilleure amie.
1: Ah ouais, puis est-ce que ça a fonctionné?
2: Non.
1: OK, c'est bon.
2: Mais on est toujours resté en contact.
1: Michael Jackson, qui continue de battre des records de l'au-delà?
2: Ben oui, parlez-en bien, parlez-en mal, parce que ce biopic, là, ça n'a pas eu des bonnes critiques du tout, du tout. Mais cela dit, ça a battu des records et ça devient le biopic le plus lucratif de l'histoire.
1: Incroyable.
2: Donc, il se retrouve en numéro 1, 932 millions que ça a récolté. En deuxième position, c'est Bohemian Rhapsody.
1: Ah oui?
2: Avec l'histoire de Queen, Freddie Mercury. Oui. Et en troisième position, ben, on retrouve Elvis.
1: C'est drôle.
2: J'avais beaucoup aimé, moi.
1: Ouais, c'est drôle parce que ce film, autant qu'il est populaire, en même temps, sur Netflix, c'est présentement une série sur l'autre côté de la médaille,
2: oui.
1: Le côté un petit peu plus sombre de Michael Jackson. Et donc, dépendant si vous l'aimez ou si vous l'aimez pas, il y a quelque chose pour vous.
2: Exact.
1: Il y a le prince George qui... Est-ce que j'ai bien compris la nouvelle? Le prince George s'en va magasiner chez Eaton?
2: Non, il s'en va pas magasiner chez Eaton, mais il va intégrer ce prestigieux collège qui a été fondé en 1440 par le roi Henri VI, qui s'appelle Eaton. C'est un collège de garçons de 13 ans à 18 ans, et c'est là où est allé son père, c'est là où est allé plusieurs premiers ministres anglais. Ian Fleming, celui qui a écrit les James Bond,
1: ouais,
2: est allé là. Donc, c'est très prestigieux, très cher, et une éducation très british.
1: J'ose imaginer que quand t'es le prince George, c'est pas mal garanti que tu vas rentrer.
2: Je pense aussi.
1: Mais imagine la personne au collège qui doit prendre la décision puis qui dit « Non, malheureusement, on pense pas qu'il y a les capacités. »
2: Non, mais c'est drôle que tu dises ça, parce que le prince Harry, j'ai lu son livre, là,
1: oui,
2: son énorme livre, je l'avais lu. Et justement, lui, c'était pas un très bon élève, mais il était quand même rentré. Mais je pense un peu sur la peau des fesses, comme on dit. Ça avait pas été évident.
1: Mais j'ose imaginer que tu n'appelles pas le roi pour lui dire « Moi, finalement, ton fils ne sera pas accepté. »
2: Pense pas, non.
1: D'après moi. Et on termine ça avec Shawinigan,
2: ouais,
1: qui sait faire le party, pas rien qu'à peu près.
2: Oui, il y a une ouverture de la salle La Fonderie 1901. Donc, Shawinigan qui va s'offrir Gene Simmons,
1: ouais,
2: le gars de Kiss, pour leur premier spectacle. Il voulait un nom qui allait frapper l'imaginaire. Ben, je pense que c'est réussi. Hein?
1: Gene Simmons en solo, est-ce qu'il joue des tonnes de Kiss ou il joue comme un catalogue solo obscur?
2: Bonne question.
1: Où il sort la langue? Est-ce qu'il arrive maquillé?
2: Faudra que tu y ailles le 14 décembre prochain, parce que c'est là où il va faire son spectacle.
1: J'ai déjà eu la chance dans une autre vie d'interviewer Gene Simmons à l'époque où je travaillais à Musique Plus. Tout un personnage.
2: Ça doit, hein?
1: C'est tout ce que je peux dire.
2: Il doit être assez haut en couleur.
1: Yeah, oui, absolument. C'est l'heure de l'énigme du jour. À tous les jours, Julie, elle vous sort une énigme. On a besoin de votre aide pour la résoudre. Ça s'en vient tout de suite après Fred, c'est Je veux. C'est votre retour à la maison, 16h54. On vous souhaite un bon mardi après-midi.

0: Collectivement, hier à la gang, on a eu toutes les bonnes réponses à l'énigme du jour grâce à la messagerie texte, grâce aux gens qui ont appelé, grâce à une réponse que j'ai moi-même sortie de mon cru, Julie. J'espère que cet après-midi encore, on va l'avoir.
1: Là, c'est un petit jeu de mots. C'est pas vraiment une énigme, c'est un jeu de mots, c'est mignon.
0: J'accepte.
1: OK. Comment appelle-t-on un pou sur la tête d'un chauve? OK, je répète. Comment appelle-t-on un pou sur la tête d'un chauve?
0: C'est un jeu de mots.
1: Ouais, c'est un jeu de mots.
0: Parfait.
1: C'est mignon.
0: J'ai besoin de votre aide. 1-866-56-RADIO. 1-866-56-72-346. Comment appelle-t-on un chauve?
1: Un pou sur la tête d'un chauve.
0: Parfait. J'en dis pas plus. Je mélange la gang, sinon. La réponse, elle s'en vient au retour. En musique, No Doubt sera là avec Don't Speak, Madonna, Sabrina Carpenter également. Pour tout de suite, il est 16h57. C'est l'heure d'aller s'informer pour savoir ce qui se passe chez nous. À Viva!
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7: Bonne fin d'après-midi, ici Claude Marquis. Voici vos actualités. Le gouvernement du Québec annonce un investissement $1 milliard sur 10 ans afin de soutenir les municipalités dans la réfection et la modernisation de leurs infrastructures en eau. Québec reconnaît que cette somme ne règle pas l'ensemble des besoins, mais qu'il s'agit d'un geste important dans un contexte où les demandes demeurent élevées. Le bilan routier 2025 de la SAAQ révèle un portrait contrasté au centre du Québec. Au total, 1335 personnes ont été impliquées dans un accident de la route, soit une hausse de près de 26 % par rapport à la moyenne des 5 dernières années. Malgré cette augmentation, le nombre de décès a diminué avec 15 victimes recensées en 2025. Les blessures sont toutefois en hausse. 67 personnes ont été gravement blessées et plus de 1250 ont subi des blessures légères. La carte électorale d'Arthabasca l'Érable sera modifiée à la suite de l'adoption d'une nouvelle loi. Les municipalités de Saint-Rosaire et Saint-Louis-de-Blanford intégreront la circonscription de Nicolet Bécancour, tandis que Sainte-Hélène de Chester se joindra à Arthabasca l'Érable. Le député Alex Boissonneau a souligné la cohérence de l'intégration de Sainte-Hélène de Chester à sa circonscription, mais déplore la perte des 2 autres municipalités. Et le CIUS de la Mauricie-Centre du Québec change officiellement d'identité. L'établissement portera désormais le nom de Santé Québec, Mauricie et Centre du Québec-universitaire. Ce changement s'inscrit dans la réforme du réseau de la santé et vise à uniformiser l'identification des établissements à travers la province. C'est ce qui complète vos informations. 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
4: Pour encore une heure, c'est Pat et Julie qui vous accompagnent. On vous souhaite un bon retour à la maison en espérant que la journée de travail est bel et bien terminée, qu'elle a bien été, que vous profitez de cette belle journée d'été pas mal partout au Québec.
5: Ouais, assez beau.
4: C'est,
5: hein?
4: c'est du beau temps. Quelques petits nuages ici et là, mais les nuages qui se promènent vite. Et donc, du ciel bleu à la grandeur de la province, ça nous fait bien plaisir de vous accompagner avec l'énigme du jour, Julie.
5: C'était plus une petite devinette.
4: Oui, avec...
5: jeu de mots.
4: J'ai quelques réponses différentes à te proposer.
5: OK.
4: Mais d'abord, j'aimerais ça que tu nous la rappelles, s'il vous plaît.
5: Comment appelle-t-on un pou sur la tête d'un chauve?
4: Harold nous a appelé. Harold nous appelle souvent avec des idées de réponse à la devinette. Il était bien crampé, puis il trouvait l'énigme assez amusante. Il dit, est-ce que ça serait un pou sur une patinoire? J'ai dit, pas certain, mais je l'aime. J'aime sa réponse.
5: Oui, j'aime l'image, mais non, ce n'est pas ce que je cherche.
4: Julie, tu nous as dit que c'était un jeu de mots, alors moi, j'aimerais te suggérer un pouriste. C'est comme un touriste. Tu sais, qu'est-ce qu'il fait là? Il ne devrait pas être là.
5: C'est d'un chauve, un pouriste.
4: Un pouriste. C'est le seul jeu de mots que j'ai trouvé. Je pense pas que c'est la bonne réponse. Hein?
5: Ben, non. Je la trouve drôle quand même.
4: Bon, tu vois, c'est ça qui compte. Et Denise, elle qui a dit... Ce qui, je crois, peut-être la bonne réponse, elle dit que ce serait un sans-abri.
5: Eh oui, Denise a la bonne réponse. Comment appelle-t-on un pou sur une tête chauve? C'est un sans-abri.
4: Bien joué, Denise. Merci à tous ceux qui ont participé à l'énigme du jour. On le disait, il fait quand même beau à l'extérieur. Eh bien, au retour, on va vous parler d'un truc qui pourrait vous rendre plus productif au travail, rien de moins. On va vous raconter ça tout de suite après la formation qui, le week-end dernier, complétait sa résidence du côté de Las Vegas à la Sphère. J'ai pas beaucoup de faux mots dans la vie, Julie, mais mon Dieu que j'aurais aimé ça aller voir ce concert-là. No Doubt s'en vient avec Don't Speak. Et juste avant, c'est la collaboration inattendue de l'année, mais mon Dieu qu'elle est bonne. Madonna et Sabrina Carpenter, ensemble, ça donne Bring Your Love. À Viva la Casa! Sabrina.

0: C'est le temps de l'année où on les attend, les belles journées. Et combien de fois est-ce que vous avez dit ou que vous avez entendu quelqu'un dire « Ah, que ça fait du bien, cette température-là ». Eh bien, ça a l'air que ça fait du bien de plus d'une façon, Julie.
1: Ben oui, ça ferait du bien de sortir, mais de sortir et de travailler en sortant aussi. Et c'est un article qui était dans la presse aujourd'hui. Puis c'est drôle parce que probablement qu'il y a une maîtresse d'école qui a lu le même article ce matin, parce que quand je suis partie tout à l'heure de la maison, je passais devant un parc et il y avait comme l'équivalent d'une petite classe avec, tu sais, visiblement, il était pas en pique-nique, là. C'était une classe et puis la maîtresse parlait. Donc, elle avait lu cet article sur ce qu'on appelle les bureaux à l'extérieur, le outdoor office, qui est pas nouveau dans les pays de Scandinavie, parce que ce soit en Suède, ça vient de Suède d'ailleurs, mais que ce soit même en Norvège, ça a été pendant longtemps très, très bien répertorié tous les bienfaits que ça donnait, que ça apportait. Alors que c'est quelque chose qui est relativement, je dirais pas nouveau, mais un peu plus nouveau ici, dans la mesure où on a ce bagage très judéo-chrétien où on se dit aussi, non, non, être dehors, le travail, c'est le travail, c'est le devoir, il n'y a pas de liberté jusqu'à un certain point. Donc, il y a quelque chose de presque contre-productif. On se dit souvent, aller dehors pour travailler. On ne va pas vraiment travailler. Mais non, au contraire, aller dehors, faire du travail dehors serait très bénéfique pour le cerveau. Et en fait, le cerveau se mettrait en mode beaucoup plus créatif parce que contrairement à une concentration très pure entre quatre murs, par exemple dans un bureau, là, le cerveau serait aussi émoustillé par des stimuli latérales et deviendrait très créatif, ferait des connexions aussi complètement différentes. Et donc, des bienfaits incroyables sur le fait d'aller, oui, luncher dehors, tout ça, aller faire une marche et tout ça, mais aller travailler et même travailler en marchant aussi, ça se fait de plus en plus. C'est-à-dire de faire des réunions où les gens, tu sais, ton boss là et toi, puis un autre collègue, vous sortez puis vous marchez.
0: OK. Non, mais ça dépend quel genre de travail qu'on fait, parce que c'est sûr qu'avec des laptops, maintenant, c'est facile de sortir dehors, table à pique-nique, et puis de travailler, puis sortir ses affaires, même à la limite faire une rencontre Zoom.
1: Même faire des remue-ménage, parler de stratégie, et puis on le voit là avec l'école aussi, tu sais, de sortir les enfants de leur cadre d'école, surtout à ce temps-ci de l'année, on s'entend qu'il reste très, très peu d'école, donc de toute façon, il vaut mieux parfois sortir. Là, c'est sûr qu'on apprend plus grand-chose, mais d'apprendre aussi dans un parc, entouré d'arbres, entouré, tu sais, un peu de vent, on entend un peu les oiseaux, tout ça, ça serait des choses qui seraient très positives et bénéfiques.
0: Ma blonde, elle est professeure, je vous en ai déjà parlé. L'école où elle travaille, il y a une classe extérieure. Et donc, ça a vraiment été fait. Il y a comme un genre de paravent. Il y a un tableau et il y a des bancs, des sièges. Et les professeurs ont simplement à réserver l'espace pour dire, regarde, mercredi matin, la classe de français de 11h, c'est dehors que ça va se passer.
1: Mais quelle bonne idée.
0: Ouais, c'est vraiment le fun. C'est tout nouveau. Je pense que ça fait 2 ans qu'ils ont ça. Et les professeurs aiment beaucoup. Les élèves, évidemment. T'sais, ça fait simplement ce changement de dire, on va faire la même chose, mais là-bas, c'est sûr, sûr, sûr que c'est un positif pour les élèves, puis les profs aussi trouvent ça super cool.
1: C'est niaiseux, mais tu vois, moi, je fais depuis longtemps des saluts bonjour, là, je suis chroniqueuse là-bas, et du temps où ils étaient dans les autres locaux, on avait le droit l'été, parfois quand il faisait beau, probablement que vous avez déjà vu des saluts bonjour où il y avait des topos qui se faisaient sur le toit.
0: Ben oui.
1: Donc, on voyait toute la ville.
0: Absolument.
1: Et moi, à chaque fois que je venais, s'il faisait beau, il me disait, toi, t'aimes ça être dehors sur... Ah, je dis, moi,
0: ben
1: là...
0: Oui.
1: N'importe quand, là, dès que la température le permet, fallait pas qu'il y ait trop de vent aussi, là. Mais moi, je suis partante et tout. J'adorais mes chroniques dehors.
0: Mais les commentaires sur Facebook souvent disaient, ah, Julie est meilleure dehors.
1: Ah.
0: c'est dehors que ça se passe, la Coupe du monde de soccer qui bat son plein en ce moment. Souvent, les plus belles histoires, par exemple, j'ai réalisé, c'est pas sur le terrain qu'elles se passent, c'est souvent autour, et j'en ai répertorié quelques-unes que je veux partager avec vous. Fans ou pas de sport, les histoires humaines derrière cette Coupe du Monde, c'est ce que je trouve fascinant et c'est ce que je vous raconte tout de suite après Cœur de Pirate. Voici Mélancolie, 17h17. 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

0: Quand on pense à la Coupe du monde de soccer, on pense évidemment aux buts, aux vedettes, aux matchs super mémorables. Mais à chaque édition, à chaque 4 ans, il y a toujours des histoires humaines qui ressortent du lot.
1: En général, dans le sport, c'est ce que
0: j'adore, c'est ce que j'aime, ces histoires humaines-là. Et il y en a déjà qui ressortent du lot de cette Coupe du monde 2026. Avez-vous entendu parler de l'histoire de ce gardien de but du tout petit pays Cap-Vert? Un gars qui s'appelle Vozina. Et là, l'histoire est extraordinaire parce que Cap-Vert, tout petit pays, qui a réussi à se qualifier pour la Coupe du Monde, mais qui, veut pas, t'sais, on n'avait pas de grandes attentes. Surtout pas quand ils ont joué contre l'Espagne, cette super puissance du soccer. Et ce gardien-là, qui a 39 ans, qui est un bel âge, là, mais t'sais, dans le monde sportif, 39 ans d'habitude, t'es pas nécessairement au sommet de ton art. Et donc, le match commence, on s'attend pas à grand-chose et ce gardien de but vétéran a livré une performance historique, a réussi à tenir bon pour que son équipe fasse match nul contre l'Espagne, 0-0. Mais t'sais, il a multiplié les arrêts, il a multiplié les présences extraordinaires tellement que, et c'est là que l'histoire devient vraiment intéressante, lui, il est embarqué sur le terrain. Il avait sur Instagram à peu près 50 000 abonnés. OK?
1: OK, je
0: 90 minutes plus tard.
1: J'anticipe la suite.
0: 90 minutes plus tard, il débarque du terrain et en entrevue, la journaliste lui dit « Tu dois pas être au courant puisque tu es en train de jouer un match. » T'es rendu à près de 2 millions d'abonnés.
1: Non, en 90 minutes?
0: En 90 minutes. Et depuis ce temps-là, ça ne cesse d'augmenter. Il est rendu à plus de 7 millions d'abonnés. Il y a plus d'abonnés Instagram qu'il y a de monde qui habite dans le pays qui représente.
1: Hey, c'est fou.
0: C'est complètement, complètement fou. Et donc, c'est une des belles histoires déjà de cette Coupe du monde-là. Et l'autre qui me vient en tête, je ne sais pas si tu as vu ces images-là, et c'est quelque chose qui n'est pas nouveau pour les partisans japonais, mais encore une fois, on l'a vu, et encore une fois, les images se sont propagées. Tu sais, quand tu vas voir un match de sport, là, que ce soit les Roses de Montréal, que ce soit le Canadien, que ce soit les Alouettes, peu importe, veux pas, après, il y a une équipe de ménage qui vient tout ramasser parce que, en gang, on est un peu quoi, on est un peu cochon, on va le dire de même, là. Les fans japonais...
1: Ils ramassent, c'est ça.
0: Ils prennent des sacs de vidange et ils ramassent. Et là, les images font le tour.
1: Ouais.
0: Tu vois plein de fans qui sont là avec leur chandail de soccer et puis qui se promènent. Puis, hey, la canette de bière par terre, là, on la ramasse. Et eux, c'est vraiment ancré dans leur culture. Je sais pas si vous avez déjà eu la chance d'aller au Japon, là, si un jour vous le faites, vous allez voir à quel point c'est tellement des beaux humains, là, les Japonais. Et ça te donne simplement le goût d'être une meilleure personne après être allé au Japon. Et donc, eux disent, non, regarde, on garde ça tout propre. Il y a des images également de l'équipe japonaise, leur vestiaire, des images qui ont circulé impeccable. Eux quittent le vestiaire, tout est plié, tout est beau, tout est propre, les déchets dans le sac qui a été noué dans le coin. Mais des fans, imagine des fans qui ramassent tout.
1: Moi, je suis jamais allée au Japon encore, mais il paraît que c'est très propre. Mais tu sais, t'as des endroits comme Singapour, par exemple, où si tu mets un chewing-gum par terre, c'est une amende, c'est illégal.
0: De mâcher du chewing-gum, à moins d'avoir une prescription.
1: Ah oui? Ah, ça, je savais pas.
0: Ton médecin peut te donner une prescription pour du chewing-gum.
1: Okay.
0: Mais si t'as cette prescription-là, la bonne nouvelle, c'est que tu peux manger de la gomme. La mauvaise nouvelle, c'est que t'as sûrement mauvaise haleine. Quand le médecin te le prescrit, là, il y a anguille sous roche. Donc, non, deux belles histoires de la Coupe du Monde et j'espère que ce ne sera pas les dernières. Il n'y aura pas de questions sur la Coupe du Monde, Julie, dans le quiz de culture générale. Je te l'annonce tout de suite.
1: Okay.
0: C'est mardi et donc on joue à Viva au retour avec 5 questions en 45 secondes. Si vous voulez affronter Julie, c'est le moment de nous appeler au 1-866-56-RADIO.
1: Ou jouer en tandem avec moi aussi. C'est le fun, les semaines où on fait ça.
0: Il reste 2 semaines à notre émission avant les vacances estivales.
1: Ben oui, mais je peux jouer avec quelqu'un.
0: On va jouer contre quelqu'un. 1-866-56-RADIO.
1: Ou avec.
0: Et Maroon 5 s'en vient avec Animals.
1: Yeah,
0: à
1: ça
0: Viva.
1: Sonne, ça sonne.
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9: Ouais, c'est encore Viva la Casa pour un bon 32 minutes. Mais ensuite de ça, c'est le moment où je vous invite au Hit à Pat. Ça, c'est de 18h à 19h. J'ai le catalogue de Viva en main. J'ai le droit de jouer les meilleures tunes des 40 dernières années. Manquez pas ça de 18h. Voici Maroon 5 à Viva.
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0: La journée finie? On joue!
1: On joue! Et comme à tous les mardis, on teste vos connaissances générales avec un quiz de culture. 5 questions en 45 secondes. Le format du jeu est un format compétitif. Et Julie, il reste 2 semaines avant les vacances estivales.
2: C'est pas toujours compétitif.
1: Si ce n'était que
2: ben
1: de
2: là,
1: moi.
2: Tu veux ça, okay, on va le faire comme ça.
1: C'est comme ça que le jeu a été conçu. On a Seb qui est au bout du fil. Comment
3: Allô?
1: Ça va? Excuse-moi, Seb, t'es là?
3: Oui, je suis là. Allô?
1: J'ai monté la mauvaise slide. Je devrais perdre un point déjà juste pour ça. Es-tu un gars en forme?
3: Yes, monsieur.
1: As-tu bien dormi hier soir?
3: Quand même.
1: Est-ce que tes sens sont aiguisés? Est-ce que tu as l'impression que tu as le couteau entre les dents?
2: Non, ça veut-tu dire que ça va être des questions pas possibles?
1: Non, pas du tout.
2: OK.
1: Hey, moi, je suis sympathique avec nos concurrents.
2: On dirait que tu mets la table là, pour nous. Ouais, OK.
1: Je mets la table. Hey, c'est 5 questions. 5 questions de culture générale. Vous pouvez jouer également dans la voiture. Et là, Julie, je t'invite à quitter.
2: Oui, je vais quitter pour faire les choses comme il faut.
1: Oui, selon les règles de l'art, c'est Seb qui va partir le bal. Je te pose les 5 questions. Seb, tu as le droit de dire passe. Tu as le droit de donner quelques réponses différentes. 45 secondes, tu le sais. Ça va vite, mais je suis là pour toi et je pars le chrono. Seulement une fois que j'ai terminé la lecture de la première question, est-ce que tu es un gars qui est prêt?
3: Yes, je suis prêt.
1: Et je le savais que tu étais prêt. Et donc, ça commence comme ceci. Au bowling, quel est le score parfait?
3: 3 ans.
1: Quelle est la langue officielle du Brésil?
3: Espagnol.
1: Non.
3: Passe.
1: Quel rappeur américain est connu pour son album The Chronic?
3: Passe.
1: Quelle est la montagne la plus haute du Canada?
3: Passe.
1: Quel est le nom de l'os le plus long du corps humain?
3: C'est le fémur.
1: Oui. Quelle est la langue officielle du Brésil?
3: Le portugais.
1: Oui. Oh. Quel rappeur américain est connu pour son album The Chronic?
3: The Chronic, Kanye West.
1: Non, un vieux de la vieille. Je te donne un petit indice.
3: Mon Dieu, Notorious B.I.G.
1: Non.
3: Tupac.
1: Non, pas loin.
3: Oh mon Dieu, pas loin. Snoop Dogg, Exhibit.
1: Ça y est, Julie Dupage.
2: Je suis là!
1: Je vais compiler combien de réponses Seb a.
2: Alors Seb, comment ça s'est passé? Je suis sûre qu'il était difficile. Je sais pas pourquoi, là, t'as comme un petit air tannant, toi, Patrick Langlois.
1: C'est question de culture générale. Des fois, il est difficile pour une personne, il n'est pas difficile pour l'autre. C'est aussi simple que ça. Okay. Seb, je pense que ça a bien été. On va voir comment ça va aller pour Julie. 45 secondes, tu as le droit de dire passe. On va y revenir si on a le temps. Tu as le droit de donner différentes réponses. 45 secondes commence une fois que j'ai terminé plutôt la lecture de la première question qui va comme suit. Au bowling, quel est le score parfait?
2: C'est 12.
1: Non.
2: Ah, 12 à bas, c'est pas ça?
1: Non.
2: Mais je sais pas, on passe.
1: Quelle est la langue officielle du Brésil?
2: Le portugais.
1: Quel rappeur américain est connu pour son album The Chronic?
2: Le rappeur américain. Je passe.
1: Quelle est la montagne?
3: Ma fille, elle répond haut.
1: Quelle est la montagne la plus haute du Canada?
2: Mount Logan.
1: Oui. Quel est le nom de l'os le plus long du corps humain?
2: Le fémur.
1: Oui. Quel est le score parfait au bowling?
2: 10.
1: Non.
2: Ben, je sais pas. C'est pas.
1: Quel rappeur américain est connu pour l'album de Chronic?
2: Attends, de Chronic.
1: C'est un vieux de la vieille.
2: Un rappeur. Mais. Ah, c'est. 50 Cent, non.
1: Non.
2: Jay-Z?
1: Non.
2: Ben là, je sais pas. De Chronic? Bon, je sais plus.
1: OK, je vais faire la compilation. 3 réponses pour Seb. 3 bonnes réponses pour Julie. Okay. Parce que le score au bowling parfait, c'est 300. C'est le portugais la langue officielle du Brésil.
2: 300?
1: C'est 300.
2: Je me suis jamais rendu là.
1: Le rappeur connu pour son album The Chronic, je pense que vous allez vous en vouloir, c'est Dr. Dre.
2: Oh, ouais.
1: Le Mont Logan, la montagne la plus haute du Canada et le plus long os, c'est le fémur, ça vous l'avez eu. Et donc, question pour départager l'égalité. Votre nom et votre buzzer. Seb, est-ce que t'es prêt?
3: Yes, je suis prêt.
1: Quel pays a été le premier à accorder le droit de vote aux femmes?
3: Sébastien.
1: Oui.
3: Je suis pas sûr, mais je vais dire les États-Unis.
2: Julie?
1: Oui?
2: Je vais dire la Nouvelle-Zélande.
1: Et c'est une bonne réponse! Victoire de Julie Dupage! Une extrémiste! 4-3! Incroyable remontée! J'écoutais un petit peu trop la Coupe du Monde. Hey Seb, merci d'avoir joué avec nous!
3: Pas trop!
1: Salut, on te souhaite une bonne soirée!
2: Salut, merci!
1: Dans un instant, on vous parle de la destination européenne chouchou des Québécois en 2026. Ça se peut que vous voyez sur Facebook des amis qui sont où? Ben, on vous le dit tout de suite après Ludovic Bourgeois. C'est promet toujours dans Viva la Casa.

0: C'est une magnifique destination d'Europe et c'est censé être la préférée des Québécois selon un sondage tout récent là, qui vient juste de sortir. Et ce n'est pas le Portugal, même si depuis plusieurs années, on voit le Portugal passer.
1: C'est vrai.
0: Non, ça serait l'Italie. Cette année, les gens auraient l'intention, ça ne veut pas dire que tout le monde irait, mais l'intention de vouloir aller en Italie en première position. Ensuite, ça serait l'Espagne, la France en troisième position, qui est habituellement qui est le pays le plus visité de toute façon
1: au monde.
0: Et en quatrième position, ce serait le Portugal. Mais nous, les Québécois, là, c'est l'Italie. Où on veut aller cet été.
1: C'est drôle, tu sais, j'ai vraiment l'impression à chaque année là, que sur Facebook, pour raison XYZ, il y a comme une destination qui est un petit peu plus prisée. Est-ce que c'est parce que les vols sont moins chers? Est-ce que c'est parce que c'est du bouche à oreille?
0: Mais c'est pour ça, depuis les dernières années, là, on a l'impression que sur les comptes Instagram, on voyait beaucoup de gens qui étaient en vacances au Portugal. Tu sais, on voyait des belles photos de Lisbonne, de Porto.
1: Cette année, on va être jaloux des gens qui sont en Italie.
0: Qui vont bien manger, en plus.
1: Oh. Au retour dans le Jukebox, je vous parle des plus grandes bandes sonores de l'histoire, les 5 tops qui ont vendu le plus d'albums. Et Ray va être là avec Where is my husband dans votre tour à la maison. Viva la casa! Bon mardi!
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0: vous êtes capable de vous imaginer votre film préféré sans musique?
1: Mais non, la musique, c'est partie intégrante.
0: Évidemment qu'on peut pas. Film et cinéma et musique vont tellement bien ensemble. Et aujourd'hui, 16 juin 1978, est sorti un des films qui a marqué le plus l'histoire de la musique avec sa bande sonore, le film Grease.
1: Oh.
0: Qui a vendu, on dit, entre 30 et 32 millions de copies. Et selon toi, est-ce que c'est la bande sonore la plus populaire de l'histoire de la musique?
1: Ben, ça doit pas... Oui, je pense que oui.
0: Elle n'est pas numéro 1.
1: Ah non?
0: Et j'ai sorti pour toi le top 5. Je te présente ça dans le Jukebox.
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0: Ouais, ça m'en prenait pas plus, hein. 16 juin 1978, Grease sort, adapté d'une comédie musicale, mettant en vedette évidemment John Travolta, Olivia Newton-John.
1: C'était devenu... tellement bon, ça.
0: Ah oui. Oh. Et un des films les plus populaires de l'année, mais au-delà de ça, une des bandes sonores qui est devenue l'une des plus vendues de tous les temps, mais elle n'est pas au numéro 1. J'ai sorti pour toi, Julie, le top 5 en cinquième position. C'est un film qu'on connaît tous très bien avec une bande sonore qui mettait en vedette une chanteuse qu'on connaît pas pire également ici au Québec.
1: On la connaît un petit peu.
0: Ouais. Hey, un petit peu.
1: Céline.
0: Elle a des sœurs, il me semble. La bande sonore, c'était en gros la musique de James Horner, parce que c'est très, très instrumental, cette bande sonore-là, avec évidemment cet immense succès qui a fait en sorte qu'ils ont vendu 30 millions de copies de la bande sonore de Titanic. C'est au numéro 5. Au numéro 4, on en parlait. C'est là qu'on retrouve Olivia Newton-John et...

0: vraiment, vraiment très petite. Puis avec mes copines, on chantait ça.
1: Mais j'allais dire, c'est peut-être pas la plus vendue de l'histoire, mais c'est certainement la bande sonore la plus chantée de l'histoire de la musique. Hein? Donc, quatrième position, on disait entre 30 et 32 millions d'exemplaires vendus. Troisième position avec en titre de fil une chanson qu'on vous joue souvent ici sur les ondes de Viva. Un film qui a coûté 10 millions de dollars à produire seulement, mais avec une bande sonore qui a vendu 32 millions de copies, Dirty Dancing.

0: So quoi.
1: Jennifer Warnes et Bill Medley avec cet énorme succès qu'on retrouve en troisième place des bandes sonores qui ont le plus vendu. En deuxième position, 40 millions d'exemplaires vendus de cet album. Et là, c'est drôle parce que en moins de 12 mois, John Travolta va avoir marqué l'histoire deux fois parce que c'est Saturday Night Fever qu'on retrouve.

0: Ben ça, tu sais, dans les souvenirs, c'est fou. Est-ce que la musique, ça te transporte automatiquement dans un souvenir? Moi, les Bee Gees, là, c'est comme mes parents, le week-end, on fait le ménage, puis les Bee Gees, ça, Saturday Night Live, ouais. Ça jouait.
1: Est-ce que ton père avait des pantalons blancs, pantalons pattes d'éléphant?
0: Pattes d'éléphant,
1: portait
0: un peu,
1: la barbe,
0: ouais.
1: Les cheveux un petit peu longs?
0: Non, pas la barbe.
1: Il avait pas le look disco 70s?
0: Pas trop, non.
1: J'aimerais savoir.
0: Mais il aimait
1: photos.
0: La musique.
1: Ouais. Première position, d'après toi, qu'est-ce qu'on retrouve? On a quand même cité quatre grandes bandes sonores, là. Est-ce qu'il y en a une qui nous manque?
0: Ben, écoute... J'aurais pensé que dans ces cinq-là, il y aurait eu Flashdance.
1: Mm-hmm.
0: Mais là, non, Flashdance n'aurait pas pu se retrouver en première position quand même.
1: Non.
0: Mais là, tu piques ma curiosité.
1: 45 millions d'exemplaires vendus pour cette bande sonore.

0: c'est absolument énorme. Et on en parlait il y a quelques jours, hein, c'est une chanson qui a été composée d'abord par Dolly Parton. Et donc, c'est elle qui a fait le gros des redevances pour le succès de cette bande sonore-là. D'après moi, elle n'a pas besoin de prendre des petits jobs de ménage pour arrondir les fins de mois, Dolly Parton. D'après moi, ça va pas pire. Donc,
1: mais je suis quand même étonnée. Je pensais pas qu'elle se retrouverait en première position.
0: Première position, ouais.
1: Intéressant. Ouais. C'était le fun.
0: Donc voilà, les 5 bandes sonores qui ont marqué l'histoire de la musique. Et tout ça, bien inspiré du fait que le 16 juin 1978, Grease débarquait au cinéma. C'est Julie qui débarque au retour avec sa citation du jour pour s'y rendre. Voici Kenji Girac. Voici Un, dos, tres. Dans votre retour à la maison. À viva!
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1: On parlait des plus grandes bandes sonores de tous les temps, incluant Dirty Dancing. Sachez que dans la prochaine heure, dans les hits à pattes, je joue une chanson de Patrick Swayze qu'on retrouvait sur cette bande sonore-là. Ça, mélangé avec les plus grands hits des 40 dernières années, j'ai du Phil Collins, du Tina Turner, du Charlotte Cardin, du Corey Hart.
2: Ah, ben
1: la musique
2: cool,
1: est bonne. Oh, ouais, la musique est bonne pour la prochaine heure. Changez pas de poste, allez pas nulle part. Vous allez peut-être même vouloir monter le son un petit peu.
2: Ben, la citation aussi va être bonne.
1: Ah, OK, attends.
2: Non, ben, pas qu'elle donc... est toujours bonne de toute façon.
1: Donc, on monte le son tout de suite. Là.
2: On monte le son tout de suite. Non, vous savez, l'été, on se dit, je sais pas, on est beaucoup à se dire, moi, j'inclus ça, là. Hey, c'était, je vais ralentir un peu. Ouais. Tu sais, je vais prendre soin de moi, je vais me reposer, je vais ralentir. J'ai l'impression qu'on l'entend beaucoup. Donc, voici la citation. L'été nous rappelle que ralentir peut aussi être une façon d'avancer.

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2: Bonsoir, ici Claude Marquis. Voici vos actualités. Le gouvernement du Québec annonce un investissement $1 milliard sur 10 ans afin de soutenir les municipalités dans la réfection et la modernisation de leurs infrastructures en eau. Québec reconnaît que cette somme ne règle pas l'ensemble des besoins, mais qu'il s'agit d'un geste important dans un contexte où les demandes demeurent élevées. Et la carte électorale d'Arthabasca l'Érable sera modifiée à la suite de l'adoption d'une nouvelle loi. Les municipalités de Saint-Rosaire et Saint-Louis-de-Blanford intégreront la circonscription de Nicolet-Bécancour, tandis que Sainte-Hélène-de-Chester se joindra à Arthabasca-l'Érable. Le député Alex Boissonneau a souligné la cohérence de l'intégration de Sainte-Hélène-de-Chester à sa circonscription, mais déplore la perte des 2 autres municipalités. C'est ce qui complète vos informations. 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
2: 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Vous pouvez annuler tous vos plans pour la prochaine heure parce que la musique est tellement bonne, vous allez vouloir monter le son, vous allez vouloir rester bien branchés. C'est les Hits à pattes avec Rick Astley, Phil Collins et David Guetta dans les prochaines. Mais on va partir ça avec la chanson qui a donné le seul Grammy en carrière à une femme qui a eu toute une carrière, qui aurait dû en avoir plus. Cher, qui n'est même pas montée sur scène pour aller le chercher, son Grammy. Elle a envoyé sa fille Chastity, et 35 ans de carrière, un seul Grammy. Pour celle qui nous a donné le Cher Effect, ben oui, en utilisant le logiciel Auto-Tune, elle a popularisé cet effet avec la voix un petit peu robotique sur cette chanson. C'est Believe dans les Hits à pattes. À Viva! Bon mardi!

à Pat. Est-ce que vous écoutez comme des millions de personnes la Coupe du Monde? On dirait qu'il y a une frénésie autour de ça. C'est pas mal excitant. Et si vous êtes fan de soccer, bien vous connaissez peut-être le club de soccer écossais, les Glasgow Rangers. Eh bien, depuis 1992, il y a un hymne officieux de ce club de soccer où les fans jouent et chantent constamment cette chanson-là, Tina Turner avec The Best, qui est même allé la jouer pour les fans au Ibrox Stadium en 1996. Chanson qui a été lancée alors que Tina Turner avait 50 ans. C'est devenu un hymne de fierté à un âge plus mature. 50 ans, c'est pas si mature que ça, mais bon, c'était l'époque. Juste avant, par contre, on va aller écouter une autre fille qui, elle, a établi un record lorsqu'elle a lancé ce premier extrait. Elle a passé 10 semaines au sommet du Billboard. C'était un record à l'époque pour une toute nouvelle chanteuse, une toute nouvelle chanson qui passait autant de temps au sommet des palmarès. C'est Ashanti, celle qu'on a souvent entendue aux côtés de Ja Rule. Voici Foolish dans les hits à pattes.

0: à Pat. Si vous avez acheté un CD ou une cassette, devrais-je dire, en 1985, eh bien, il y a des bonnes chances que vous avez très bien connu l'artiste surprise du jour. Un gars qui est né à Montréal le 31 mai 1962. Son papa était producteur pour Polygram Records. Sa mère, chanteuse francophone québécoise. Et il a eu un méga succès en 1984. Son deuxième album, Boy in the Box, a été l'album le plus vendu au Canada en 1985. C'est pour ça que si vous avez acheté une cassette, vous l'avez sûrement acheté, cette tune-là. Une chanson qui a atteint le numéro 3 du Billboard Hot 100. C'est son plus haut classement aux États-Unis. Elle a été au numéro 1 au Canada, évidemment. Un gars qu'on adore, qui porte ses lunettes fumées, même le soir. La chanson surprise, au retour, à Viva.
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0: Chanteur canadien né à Montréal qui a été intronisé au Temple de la renommée canadienne en 2019. Il n'avait que 23 ans quand il a sorti l'album de l'année en 1985. Un disque qui s'est écoulé à 700 000 copies. C'est Corey Hart. Voici Never Surrender. Allez, hit à Pat. À Viva.

Pat. On me donne un beau terrain de jeu dans les hits à Pat, le luxe de mélanger les décennies, les chansons, les styles musicaux également. Et donc, côte à côte, eh bien, une toune lancée en 1924 est devenue une de mes chansons préférées. D'ailleurs, c'est elle qui avait ouvert les Grammys l'année suivante. Appetite, Rosé, le groupe K-pop avec Bruno Mars s'en vient. Tout de suite après, un gars qu'on a connu en tant qu'acteur, mais il a quand même eu une carrière musicale pas si pire que ça. Patrick Swayze qui a écrit cette chanson en 1984, une toune qui était destinée au film Grandview USA. Si vous connaissez pas ce film-là, ben c'est normal, ça a été un méchant flop, autant critique que commercial. Et donc, Patrick Swayze a gardé la chanson ses tiroirs pendant 3 ans, et c'est sa mère qui l'a poussé à la proposer à la production du film Dirty Dancing en 1987. Vous connaissez le reste de l'histoire parce que le film est devenu un méga succès. La chanson également. Est-ce que la chanson a aidé le film? Est-ce que le film a aidé la chanson? Peut-être un petit peu des deux. Ça s'appelle She's Like the Wind, et c'est dans les hits à Pat. À Viva! 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

0: parents juste avant Train avec Marie-Lou. L'histoire de cette chanson-là est quand même le fun. Marie-Lou qui assurait la première partie de la formation Train en 2012. Et cette chanson collaboration est née dans les coulisses du Métropolis à Montréal, alors que Marie-Lou a improvisé en une vingtaine de minutes les paroles en français. Pat Monahan a dit « OK, ça fonctionne, on va l'enregistrer ». Je m'appelle Pat Langlois. Vous savez qu'en ce 16 juin, il s'en est passé des choses. Sorties en salle du film Grease aux États-Unis avec John Travolta et Olivia Newton-John. 396 millions de dollars au box-office. Et à ce jour, je pense que la bande sonore est peut-être encore plus populaire que le film. Je sais pas. Ça serait un débat assez intéressant. On se retrouve demain 16h avec Julie Dufage pour Viva la Casa. Et on débute toujours nos soirées ici, dans les Hits à Pat, de 18h. Bonne soirée!
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2: Bonsoir, ici Claude Marquis. Voici vos actualités. Le gouvernement du Québec annonce un investissement d'$1 milliard sur 10 ans afin de soutenir les municipalités dans la réfection et la modernisation de leurs infrastructures en eau. Québec reconnaît que cette somme ne règle pas l'ensemble des besoins, mais qu'il s'agit d'un geste important dans un contexte où les demandes demeurent élevées. Et la carte électorale d'Arthabascal Érable sera modifiée à la suite de l'adoption d'une nouvelle loi. Les municipalités de Saint-Rosaire et Saint-Louis-de-Blanford intégreront la circonscription de Nicolet Bécancourt, tandis que Sainte-Hélène de Chester se joindra à Arthabascal Érable. Le député Alex Boissonneau a souligné la cohérence de l'intégration de Sainte-Hélène de Chester à sa circonscription, mais déplore la perte des 2 autres municipalités. C'est ce qui complète vos informations. 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

Heure du soir, on est le 16 juin. Danaï Thériault qui vous accompagne jusqu'à minuit ce soir avec un grand plaisir à Victoriaville. Et j'aime toujours vous parler des événements qui s'en viennent, qui sont à ne pas manquer. Et pour tous les fans de l'humour, vous voulez pas manquer ça, c'est Jessica Chartrand qui va être là avec son spectacle Nouvelle Vieille. Elle va être là jeudi soir à 20h30 au Carré 150 au cabaret Guy Aubert. Donc si vous voulez vos billets, si vous voulez aller la découvrir, si vous la connaissez pas déjà, ben c'est votre chance, elle est hilarante. Donc pour avoir vos billets et plus d'informations, c'est sur lecarré150.com. Merci de nous avoir choisis pour passer votre mardi soir. C'est un plaisir de vous accueillir.

En ce 16 juin, on passe la soirée ensemble. Mon nom est Danaï Thériault à Victoriaville et je prends le temps de saluer Ohito Espace Soins. Merci beaucoup à toute l'équipe d'être à l'écoute. C'est un plaisir d'être avec vous.

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4: Voici vos nouvelles, Arsenal Média. Le gouvernement du Québec annonce un investissement $1 milliard sur 10 ans afin de soutenir les municipalités dans la réfection et la modernisation de leurs infrastructures en eau. Québec reconnaît que cette somme ne règle pas l'ensemble des besoins, mais qu'il s'agit d'un geste important dans un contexte où les demandes demeurent élevées. Le bilan routier 2025 de la SAAQ révèle un portrait contrasté au centre du Québec. Au total, 1335 personnes ont été impliquées dans un accident de la route, soit une hausse de près de 26 % par rapport à la moyenne des cinq dernières années. Malgré cette augmentation, le nombre de décès a diminué, avec 15 victimes recensées en 2025. Les blessures sont toutefois en hausse. La carte électorale d'Arthabaska l'Érable sera modifiée à la suite d'une nouvelle loi. Les municipalités de Saint-Rosaire et Saint-Louis-de-Blenford intégreront la circonscription de Nicolet-Bécancour, tandis que Sainte-Hélène-de-Chester se joindra à Arthabaska l'Érable. Côté météo, ce soir, risque d'orage avec une température autour de 19 degrés. Cette nuit, risque d'averse avec une température de 12 degrés. Et demain, encore un risque d'orage avec un mercure avoisinant les 24 degrés.
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